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1: Bonjour à toutes et tous. RFI Matin, 3 heures d'information à l'heure de Pékin. On évoque toute la matinée cette rencontre entre Donald Trump et Xi Jinping ce matin. L'actualité aujourd'hui, c'est aussi de la culture en France, le Festival de Cannes. Et notre invitée dans un peu plus d'une heure, la ministre française de la Culture, Catherine Pégard, au micro d'Arnaud Pontus. Mais d'abord le journal. Bonjour Paul Lonsin-Spinelli.
3: Bonjour Julien, bonjour à tous.
1: À la une, près de 2 heures de discussion à Pékin entre président chinois et américain.
3: Un des entretiens qui viennent de se terminer et durant lesquels la question de Taïwan a été abordée. Xi Jinping a prévenu Donald Trump du risque de conflit entre les deux géants si ce dossier était mal géré. En Israël, l'extrême droite se donne rendez-vous aujourd'hui pour la journée dite de Jérusalem. Des célébrations régulièrement marquées par les violences envers les Palestiniens. Après le sommet Afrique-France de Nairobi, Emmanuel Macron a fait un crochet par l'Éthiopie. Hier, au siège de l'Union africaine, le président français a assuré que son pays renouvelait son soutien à une représentation africaine au Conseil de sécurité de l'ONU. Et puis en football, le PSG, champion de France pour la 14e fois, est désormais tourné à 100% vers la finale de la Ligue des Champions.
1: Après les formules de politesse, une première mise en garde de Xi Jinping à Donald Trump.
3: Lors d'un premier entretien qui vient de s'achever, si la question de Taïwan est maltraitée, Chine et États-Unis se heurteront, voire entreront en conflit, a prévenu le président chinois d'après la télévision d'État.
1: Son homologue américain a fort à faire avec ce dossier, mais ce n'est pas le seul.
3: Oui, puisqu'il compte aborder aussi les thématiques du commerce, des terres rares ou encore de l'Iran. La Maison-Blanche veut que Pékin fasse pression sur Téhéran pour débloquer le détroit d'Ormuz. Et plus globalement, le président des États-Unis espère revenir de ce déplacement en Asie avec quelques bonnes nouvelles pour son économie. Une économie américaine grippée, 3,8% d'inflation au mois d'avril, au plus haut donc depuis 3 ans, comme l'a constaté Vincent Sorio dans ce supermarché de Washington.
4: C'est un magasin Lidl qui a ouvert en 2024 à Washington, moins cher que la concurrence. Ce sont les clients comme Fred Pollack qui le disent. Et c'est en nous parce que tout a augmenté.
5: Absolument tout. Aussi bien le prix des médicaments que la nourriture ou l'essence. Le principal objectif de Trump dans tout ça, c'était d'enrichir les sociétés pétrolières. Et elles s'en mettent plein les poches.
4: Ici, dans ce quartier démocrate, tout le monde est d'accord. Non seulement Donald Trump n'aurait pas dû déclencher la guerre, mais en plus, il se fiche de l'inflation qu'il a lui-même provoquée.
6: Les céréales, le lait, les œufs, les trucs de base. L'administration Trump, avec les droits de douane et la guerre en Iran, en est largement responsable.
4: Et lorsqu'on demande à Bart, cet acheteur pressé, s'il croit au discours de la Maison-Blanche, ça va bientôt revenir à la normale, il répond avec un grand sourire.
6: Ouais. Dans le métier aux États-Unis, on appelle ça du bullshit.
4: Vincent Sourio, Washington RFI.
3: La crise au Moyen-Orient et son front libanais également au centre de pourparlers à Washington aujourd'hui. Les délégations libanaises et israéliennes sont en effet attendues dans la capitale fédérale américaine, malgré l'opposition du Hezbollah chiite pour tenter donc cette rencontre de consolider la trêve qui est en place depuis près d'un mois. Trêve violée presque quotidiennement. Près de 400 personnes sont mortes dans des frappes israéliennes depuis le 17 avril selon le ministère libanais de la Santé, dont 22 personnes hier.
1: L'extrême droite israélienne en parade dans Jérusalem aujourd'hui.
3: Ces militants représenteront la majorité des dizaines de milliers de participants aux célébrations de la journée dite de Jérusalem. C'est une date qui marque la réunification, entre guillemets, de la ville sainte en 1967. En clair, l'occupation puis l'annexion de la partie palestinienne de la ville. Les Palestiniens, justement. Et les militants des droits de l'homme israéliens, ils sont souvent pris à partie. Mais malgré ces débordements, la journée reste très importante, en tout cas aux yeux du maire adjoint de Jérusalem qui s'est entretenu avec Amira Suilem.
7: Yes, good morning.
8: C'est un jour qu'il attend avec impatience. Arye King reçoit dans son bureau de la municipalité de Jérusalem, entouré de photos de prières au mur des lamentations.
2: C'est un jour historique parce que nous n'avons pas deux lieux saints au monde, nous n'en avons qu'un seul. Il y a 59 ans, nous sommes revenus là où notre premier et second temple ont été bâtis, et là où, selon moi, le troisième temple sera aussi construit.
8: Un projet messianique auquel Arié King souhaite voir de plus en plus d'Israéliens adhérer. Achat de drapeaux, témoignages d'anciens vétérans de la guerre de 67 ou encore concerts, le budget des festivités a été revu à la hausse cette année.
2: Le budget sera d'environ 2 ou 3 millions de dollars, je crois, quelque chose comme ça. Vos auditeurs doivent comprendre qu'en Israël, les gens deviennent de plus en plus d'extrême droite, je dirais, surtout après le 7 octobre et la guerre qu'on a été obligé de mener. Et c'est pour cela que de plus en plus de personnes célèbrent ce jour-là.
8: Des festivités qui cette année s'étaleront sur une semaine et nouveautés sur l'ensemble du territoire, colonies incluses. Amira Suilem, Jérusalem, RFI.
3: Des immeubles résidentiels en flammes cette nuit à Kiev, en Ukraine, après une importante attaque de drones et de missiles russes. Une personne a été tuée et 16 autres blessés, selon le maire de la capitale ukrainienne.
1: Et en Russie, après Koursk, en décembre 2024, deux autres régions frontalières de l'Ukraine changent de gouverneur.
3: Bryansk et Belgorod, deux autres territoires régulièrement exposés aux ripostes de l'armée ukrainienne, qui changent donc d'administration. C'est en tout cas ce qu'a annoncé Vladimir Poutine, le président russe, hier. Anissa El-Jabri.
9: On savait le gouverneur de Belgorod sur la sellette depuis plusieurs semaines. Il était d'ailleurs officiellement en vacances. Vyacheslav Gladkov devait affronter depuis 2023 les incursions puis les attaques de l'Ukraine. Il se murmurait à Moscou qu'il avait fait trop d'erreurs. La dernière relayait publiquement les protestations de certains habitants sur la suppression de Telegram, une décision prise au sommet qu'il était censé avant tout faire appliquer. Avant l'annonce de ce qui a été présenté comme deux démissions, les désormais ex-gouverneurs avaient aussi perdu leurs adjoints, accusés de corruption dans la construction des fortifications de défense. À la tête de ces régions désormais, deux personnalités qui incarnent loyauté au Kremlin et à son choix de lancer une offensive en Ukraine. Yegor Kovalchuk, qui va diriger la région de Bryansk, qui était depuis juillet 2024 à la tête de celle de Lugansk, annexée en 2022. Quant à Belgorod, elle va être dirigée par un ancien officier combattant en Syrie, mais aussi en Ukraine, notamment dans la bataille d'Avdivka. Alexandre Chouvaïev va être le deuxième vétéran à diriger une région de Russie après le gouverneur de Tambov, nommé en novembre 2024. Anissa El-Jabri, Moscou, RFI.
3: La Slovaquie, de son côté, a brièvement fermé hier sa frontière avec l'Ukraine pour des raisons de sécurité, après d'importants bombardements russes sur l'oblast de Transcarpathie, région située à proximité de la frontière. En Hongrie, l'ambassadeur russe dans le pays est convoqué ce matin après cette même attaque. La Transcarpathie étant une région où vit une minorité hongroise.
1: Une étape en Éthiopie pour refermer la tournée d'Emmanuel Macron sur le continent africain.
3: Une tournée de 5 jours et après le temps fort du sommet Afrique-France de Nairobi, le président français s'est donc rendu à Addis Abeba. Il a été accueilli hier par le Premier ministre Abiy Ahmed avant de se rendre au siège de l'Union africaine. À l'issue d'une réunion qualifiée d'inédite avec le président de la commission de l'UA, Mahmoud Ali Youssouf, et le secrétaire général des Nations Unies, Antonio Guterres, Emmanuel Macron a plaidé pour que les pays africains puissent être mieux entendus à l'international. Marlène Panara.
10: Emmanuel Macron a plaidé pour l'application de la résolution 2719 de l'ONU. Adoptée fin 2023, elle oblige les États membres à financer les opérations de paix de l'UA.
11: Cette résolution, elle n'a pas encore trouvé d'application directe et concrète parce qu'elle est bloquée. Donc on a vraiment cette volonté, tous les trois, de faire avancer ce dossier et de pouvoir mettre en œuvre cette résolution qui est essentielle. C'est un outil large, fort, crédible, qui d'ailleurs montre que le multilatéralisme fonctionne lorsqu'on s'en donne les moyens.
10: Le président français a également renouvelé son soutien à une représentation africaine au Conseil de sécurité de l'ONU.
11: Nous nous battons pour que l'Afrique soit représentée parmi les membres permanents du Conseil de sécurité. J'ai dit au président, si deux membres étaient nommément désignés par l'Union africaine, par consensus de tous les pairs, je suis sûr qu'aucun des membres permanents ne sera capable de le bloquer. En tout cas, nous ferons tout le travail diplomatique à vos côtés. Mais le temps est venu.
10: L'Union africaine réclame depuis plusieurs années l'attribution d'au moins deux sièges permanents au profit du continent. Marlène Panara, Addis Abeba, RFI.
3: En France, aucun des 22 patients identifiés comme cas contact d'une passagère du MV Ondus, décédée du hantavirus, ne présente de symptômes. Ça, c'est ce que déclare le gouvernement français. Tous ont entamé une quarantaine à l'hôpital d'une durée minimale de 14 jours, période qui pourrait s'étirer à 42 jours, soit la durée maximum de la période d'incubation estimée. Une patiente testée positive se trouve toujours dans un état grave à Paris.
1: Pour Nicolas Sarkozy, c'est un copier-coller de la peine requise en première instance.
3: 7 ans de prison ferme, 300 000 euros d'amende et 5 ans d'inéligibilité. C'est ce que l'accusation a demandé hier en appel à l'encontre de l'ex-président français jugé dans l'affaire du financement présumé libyen de sa campagne de 2007. Les procureurs financiers demandent la condamnation de Nicolas Sarkozy pour tous les délits pour lesquels il comparaît. C'est un récit d'audience signé Baptiste Coulon avec Stéphane Desfossés.
12: Si la peine la plus lourde est demandée pour Nicolas Sarkozy, c'est parce que le parquet estime qu'il est bien l'instigateur des faits. L'ancien président a tiré les ficelles, distribué les rôles, tout en s'exposant le moins possible. Pour les procureurs, il est donc bien le principal et unique bénéficiaire du pacte de corruption conclu avec le régime Kadhafi. Nicolas Sarkozy maintient qu'il ne savait rien des visites secrètes en Libye en 2005 de Claude Guéant et Brice Hortefeux, et qu'il n'a pas agi pour lever le mandat d'arrêt du beau-frère de Kadhafi, condamné pour l'attentat du DC-10 d'UTA. Une défense mise à mal à l'audience par deux attestations écrites de Claude Guéant, ce qui fait dire à Vincent Brengart, avocat de partie civile, que la peine requise aurait pu être bien plus lourde.
13: Ces deux attestations fragilisent considérablement sa défense. Donc c'était une possibilité, ça n'a pas été le cas du ministère public, mais je pense qu'il ne faut pas non plus relativiser l'importance des peines qui ont été réclamées, parce que ça reste des peines tout à fait substantielles.
12: Des réquisitions auxquelles la défense de Nicolas Sarkozy entend bien répondre, Christophe Ingrin, l'un de ses avocats.
14: Il n'y a pas d'argent dans son patrimoine, pas d'argent libyen. Nicolas Sarkozy est innocent. Son élection n'a pas été biaisée.
12: Christophe Ingrin promet d'en faire la démonstration dans 2 semaines, au moment des plaidoiries de la défense.
3: Baptiste Coulon et Stéphane Desfossés, des peines de 10 mois de prison avec sursis et 6 mois de prison ferme ont été demandées à l'encontre des autres prévenus. La décision de la Cour d'appel de Paris est attendue fin novembre prochain.
1: En football, c'est le même banquet presque tous les ans pour un insatiable PSG.
3: Qui s'est adjugé hier un 14e titre de champion de France en dévorant 2-0 son dauphin, le RC Lens, qui ne peut plus rattraper mathématiquement Paris au classement à une journée de la fin de la Ligue 1. Anne Dufort-Cornillet, les supporters parisiens qui avaient fait le déplacement ont chanté à en perdre la voix hier, sans perdre de vue l'objectif de décrocher dans 2 semaines un 2e titre européen consécutif.
15: Champion mon frère, 2026. Voilà.
16: Back to back, on va le faire.
17: Lens, ils ont raté pas mal d'occasions, c'était dommage. Mais contre le grand Paris Saint-Germain, oui, ça paye cash.
18: 25 tirs, dont 10 cadrés. Et pourtant, le Racing Club de Lens a vu le Paris Saint-Germain l'emporter 2-0 sur sa pelouse à Bollaert. Dans un contexte tendu lié à ce match en retard de la 29e journée, les Lensois n'ont pas réussi à renverser la vapeur et à retarder une nouvelle fois le sacre des Parisiens. Même le milieu de terrain Adrien Thomasson s'est avoué vaincu.
19: Il a manqué, je dirais, ce brin de réussite parce que ça a été soit les montants, soit le gardien qui a fait un grand match, soit un défenseur, il y avait toujours quelque chose.
18: Des obstacles à répétition, le signe des très grandes équipes, celles capables de gagner 5 fois de suite le même titre sans trembler, avec des individualités comme le gardien russe Matvei Safonov, auteur de 8 parades.
20: Aujourd'hui, j'ai eu les résultats de mon travail, notre mentalité, et je pense que les résultats de notre équipe à cette saison, c'est aussi des résultats de mon travail.
18: En quête d'un doublé, le club de la capitale est désormais à 16 jours de l'échéance la plus importante de sa saison, la finale de la Ligue des Champions face à Arsenal.
3: Le reportage d'Anne Dufort-Cornillet.
1: Merci Paul Lonsin-Spinelli, à tout à l'heure. Jeudi 14 mai 2026, bienvenue à vous, RFI Matin, 3 heures d'information. Et à la une, un sommet sans précédent, un honneur comme il en a peu connu, les mots de Donald Trump reçus au Palais du Peuple à Pékin ce matin. Le lancement en grande pompe de la visite du président américain en Chine et une réunion avec Xi Jinping où il a promis un avenir fabuleux aux deux pays. Soyons des partenaires plutôt que des rivaux, lui répond le président chinois qui l'avertit toutefois sur son soutien à Taïwan. On fait le point sur ce qui s'est dit avec Claire Brothers, en direct de Pékin, dans le journal de 6h, temps universel. Une visite sur fond de guerre au Moyen-Orient. Au moins 22 morts hier dans des frappes israéliennes au Liban, alors que les négociations entre Beyrouth et Tel Aviv doivent reprendre aujourd'hui. L'armée israélienne accusée dans le pays d'utiliser la technique de la double frappe. Un premier tir contre un bâtiment, puis un deuxième après l'arrivée des secours. C'est notre dossier du jour avec Noé Pignède à 7h, temps universel. Et alors que le détroit d'Hormuz reste paralysé, l'inquiétude du secteur pétrolier, où le retour à la normale semble encore loin, après les lourdes frappes iraniennes dans les pays du Golfe.
0: On va découvrir, lorsque la poussière du conflit sera un peu retombée, ce qu'est l'état de ces infrastructures et le rythme auquel la production peut remonter. On a un niveau d'incertitude maximale. On est sur des chaînes logistiques complexes. Il ne faut surtout pas imaginer, disons, un grand jour de libération dans lequel la paix aura été prononcée et où tout ira mieux du jour au lendemain. Non, évidemment.
1: La perturbation des marchés du pétrole appelée à durer et la colère contre les hausses des prix des carburants qui s'installent notamment aux Comores. Troisième jour de grève dans le pays. Et la tension qui monte avec 26 arrestations hier, on en parle dans le prochain journal. On part aussi en République démocratique du Congo, où Human Rights Watch accuse la FCM-23 et les forces rwandaises de graves exactions, souvent constitutifs de crimes de guerre lors de leur occupation d'Uvira en décembre dernier. RFI Matin au sommaire également aujourd'hui du football et le PSG sacré champion sans grande surprise hier soir en Ligue 1. Nous sommes toujours à Cannes, où le festival de cinéma bat son plein dans Aujourd'hui l'économie, tout à l'heure, zoom sur l'état de santé du cinéma français. Et bonjour Arnaud Pontus.
21: Bonjour à vous Julien, bonjour à tous.
1: La ministre française de la Culture est votre invitée ce matin.
21: Oui, Catherine Pégard revient de Nairobi où elle était aux côtés d'Emmanuel Macron pour le sommet Africa Forward. Elle repart pour Marseille pour le lancement de la saison Méditerranée 2026, puis Cannes pour le festival du film évidemment. Catherine Pégard fait donc étape à RFI ce matin pour évoquer ses grands dossiers et notamment la restitution des œuvres pillées durant la colonisation française. Quelques jours après la promulgation de la loi qui doit faciliter les restitutions, on va lui demander ce que ce texte change vraiment, si les musées français vont fatalement se vider de milliers d'objets. Est-ce que le texte peut servir aussi à rebâtir la relation entre la France et certains pays africains? Rendez-vous un peu avant 8h20, heure de Paris.
1: La ministre française de la Culture, au micro d'Arnaud Pontus, dans une heure. À tout à l'heure, il est 5h16 en temps universel. Mais pour commencer, comme chaque matin, un avant-goût de notre grand reportage du jour. Alors que Donald Trump est en Chine, coup de projecteur aujourd'hui sur la situation démographique du pays. La Chine a perdu en 2023 son rang de pays le plus peuplé du monde au profit de l'Inde. Et la population chinoise vieillit à grande vitesse. Le nombre d'actifs diminue. Une question devient centrale dans les grandes villes. Comment vieillir quand les enfants sont moins nombreux ou quand ils vivent trop loin? C'est notre grand reportage du jour, signé Cléa Brothers et Xiangyan à Pékin.
22: Il est tôt dans ce parc de la capitale. Les gestes sont lents, précis, répétés. Ici, on vient tous les jours pour continuer à retenir. Luo, petite casquette sur ses cheveux argentés, grand sourire, vient ici régulièrement.
23: Je viens tous les jours de la semaine, à moins qu'il y ait quelque chose de particulier. C'est très bon pour la santé. Tous les matins, il y a une séance de tai chi.
22: Chen, le regard malicieux, est convaincue des bienfaits de se retrouver faire du tai chi au parc. Elle veut d'ailleurs que l'on devine son âge.
23: Tout le monde discute et rit ensemble, on n'a aucun souci. Et puis, devinez quel âge j'ai d'après vous. 70 ans ? Même 80 ans, vous n'y êtes pas. J'ai presque 90 ans. Regardez dans quel état je suis. Voyez.

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2: Bonjour mesdames, bonjour messieurs. L'association Les Amis de Chabrian présente Les Peintres dans la rue le dimanche 17 mai 2026 de 10h à 18h. Chabrian ouvre ses ruelles et places aux artistes, peintres et sculpteurs. Un parcours fléché sera proposé aux visiteurs afin de profiter de cette animation culturelle gratuite. Un concours avec le prix du jury récompensera la plus belle réalisation. Une buvette et une petite restauration seront sur place. Cette année, l'invité d'honneur est Damien Basselet. C'est un artiste peintre, designer, graphiste de formation qui, depuis l'adolescence, est passionné par la peinture. Installé à Montélier dans la Drôme depuis 2001 en tant que graphiste et illustrateur, son désir de peinture ne le quitte pas. Depuis quelques années, il a fait de nombreuses expositions où notamment les paysages de la Drôme se déploient entre abstraction et figuration. Les couleurs chatoyantes de ses peintures seront magnifiées par les différentes techniques qu'il utilise, comme l'acrylique, le pastel, les encres. Venez nombreux admirer ses peintures ainsi que celles des autres peintres qui seront présents le dimanche 17 mai de 10h à 18h en extérieur. Merci beaucoup et à très vite. Au revoir.
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1: 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Voici un épisode du podcast Un déjeuner chez Bernard qui parle du nucléaire et de son monde. 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Bonne écoute. Nous voici donc pour un nouvel épisode d'Un déjeuner chez Bernard. Aujourd'hui, c'est casse-croûte et EPR. Bah, je crois qu'on va recommencer au début de l'histoire et faire un peu d'histoire sur cette EPR. Déjà, qu'est-ce que ça veut dire EPR ?
2: Pour comprendre ce que ça veut dire, il faut savoir comment cette affaire a commencé. La France avait déjà développé des réacteurs à uranium enrichi et au ordinaire sous pression, qu'on avait, et sous licence Westinghouse, à partir des années 73-74. Et les Allemands, de leur côté, avaient aussi développé des réacteurs de même type, de même filière. Au début des années 80, la fin des années 80 plutôt, dans le cadre des discussions politiques entre Mitterrand et Kohl, l'alliance entre la France et l'Allemagne, etc., il y a eu l'idée de lancer un projet commun de réacteur qui serait fait à partir du meilleur réacteur français de l'époque, ou disons le dernier né, qui s'appelait le réacteur N4, et le meilleur réacteur allemand, le Convoy. Entre donc la firme française Framatome, qui faisait partie d'Areva, qui va faire partie d'Areva en 2001, et la firme Siemens. Et ce réacteur devait être plus puissant que les derniers de chaque pays, et il devait arriver à 1600 mégawatts, au lieu de 1450 en France pour le dernier. Donc un grand projet qu'on aurait pu dire franco-allemand ou germano-français, mais pour lui donner quand même une certaine aura internationale, on l'a appelé le projet européen. EPR veut dire... Alors c'est marrant parce que c'était entre France et Allemagne et on a pris un nom anglais. European Pressurized Reactor. Réacteur à eau sous pression européen. Bon, donc c'est resté pendant un certain temps. D'ailleurs, tout le monde disait EPR. La plupart des gens ne savaient pas ce que ça voulait dire, mais c'est pas grave. Il se trouve que en 1904, donc le projet a été donc monté sur papier dans les années 90. Et on est arrivé à un projet vers 1999 qui était à peu près prêt sur le papier. En 1998, l'Allemagne a décidé de sortir du nucléaire. Et donc, ils ont commencé à pas trop s'intéresser à la question et au projet EPR. Mais en fait, ça a pris assez longtemps et le Siemens n'a quitté définitivement le projet EPR qu'en 2019. On verra d'ailleurs pourquoi. Et donc, au début des années 2000, il y a une pression des milieux nucléaires très forte, en particulier en France. Je me souviens très bien, puisque j'étais à ce moment-là au cabinet de Dominique Voynet, qui avait une offensive énorme pour décider la construction d'un EPR, à laquelle elle s'est opposée, et le Premier ministre Jospin a suivi l'avis de Dominique Voynet, donc on n'a pas lancé la construction de l'EPR à cette époque. Mais, comme on sait, le gouvernement a changé, c'est donc M. Sarkozy qui est devenu président de la République, et donc il y a eu des décisions positives en faveur de l'EPR, avec le premier acte, curieusement, étant d'ailleurs l'achat d'un EPR, donc à Areva, par la Finlande, en 2004. Et c'est très étonnant parce que ce réacteur n'existait pas, il n'existait que sur le papier, et donc en général, quand un pays développe un modèle de réacteur, commence à construire le premier exemplaire chez lui, et puis après, en fonction de la réussite de ce projet, il le vend à l'étranger. Là, on vend à la Finlande. Alors pourquoi la Finlande a acheté ça? Ben parce que ce fameux réacteur EPR était présenté, paré de toutes les vertus. Non seulement il avait une puissance plus importante à 1600 mégawatts de puissance électrique. Ensuite, du point de vue de la sûreté, il y avait plus de protection que par rapport au précédent, c'est-à-dire un peu un ajout des protections françaises et des protections allemandes, parce qu'il y avait, par exemple, la double enceinte en Allemagne. Enfin, ils ont fait un compromis, pas un compromis, ils ont additionné pratiquement les propriétés des deux, et arriva le Vendée à 3 milliards d'euros, même 2,7, je crois, au début. Enfin, il y a un truc absolument extraordinaire en coût, même par rapport au précédent qui fonctionnait depuis un certain temps, et avec une durée de construction de 5 ans. Et c'était clé en main, c'est-à-dire Areva vendait ce réacteur, mais était payé 3 milliards, terminé. C'est le prix fixe. Et on verra ce qui se passera par la suite. Et la décision a été prise, il y a eu un débat homérique, un débat public, très public et très conflictuel. Et de toute façon, la décision a été prise par le président, par Sarkozy, puis confirmée par le Parlement avant la fin du débat. Donc voilà, côté démocratie, c'était formidable. Et la construction du l'EPR français à Flamanville, sur le site de Flamanville, où il y a déjà deux réacteurs en fonctionnement, mais on a ajouté le Flamanville 3, qui serait l'EPR, qui était donc construit à partir de 2007 et devait démarrer en 2012.
3: T'arrêtes un petit peu parce que tu as dit beaucoup de choses. Le débat qu'il y a à l'Assemblée nationale, c'est sur la vente de l'EPR à la Finlande ou sur la fabrication de Flamanville 3, enfin de l'EPR en France.
2: C'est sur Flamanville qui est décidé la construction en France de Flamanville. Alors, ce Flamanville et ce projet étant présenté dans le débat et aussi devant l'Assemblée nationale, paré de toutes les vertus, donc 3 milliards d'euros, formidable, donc vraiment on ne comprend pas pourquoi on aurait refusé ce projet, et une durée prévue de construction de 57 mois, attention, hein, c'est pas 5 ans, hein, c'est 57 mois, ce qui veut dire 4,8 ans. Moi, j'ai jamais compris qu'on n'ait pas dit 5 ans, par exemple, parce que quand même, on sait que les durées de construction, c'est pas extraordinaire. Le coût de l'investissement, en 2003, c'était présenté 2 milliards d'euros. En 2005, ça passait quand même à 3,3 milliards d'euros. Bon, c'était très peu cher, et comme la puissance était plus importante, on arrivait à un coût du mégawattheure de 43 euros de l'époque par mégawattheure, donc c'était formidable, si vous voulez. Alors nous, on s'est opposé à l'EPR à l'époque, Global Chance, avec Benjamin Dessus, Yves Marignac, etc., en disant que, bon, on ne croyait pas une seconde qu'on puisse faire dans des conditions aussi rapides et un réacteur qui était vraiment beaucoup plus important que les précédents, avec, on a critiqué, il y a des articles sur le site du Global Chance qui critiquent la technique de l'EPR, enfin, et aussi sur la question économique. On a dit, écoutez, c'est quand même un nouveau réacteur avec plein de choses nouvelles, en plus franco-allemand, on ne peut pas croire du tout à cette histoire. Donc c'est intéressant de relire les articles de l'époque, y compris ceux qui expliquaient que c'était 3 milliards, 5 ans de travaux, etc. Alors,
3: attends, je voudrais revenir juste sur un petit truc, parce que j'ai envie de dire presque bêtement, moi je pensais que l'EPR, c'était un nouveau réacteur, un nouveau type de réacteur, presque une nouvelle génération de réacteurs, et en fait c'est juste un réacteur plus gros, si je comprends bien.
2: C'est la même filière, c'est-à-dire les réacteurs à uranium enrichi et eau sous pression, bon, les REP, ou les PWR en anglais. Mais dans cette filière PWR, on peut définir des générations, c'est-à-dire ceux des années, les réacteurs américains des années 60, c'était des réacteurs à peu près de 300 MW, 250-300 MW. Il y en a un à Chose dans les Ardennes qui est en train d'être démantelé, c'est ce qu'on peut appeler la première génération des réacteurs REP. Ensuite, la deuxième génération, on peut dire, c'est les réacteurs qui se sont succédés dans le programme français qui sont actuellement en fonctionnement. 900 MW, 1300 MW, 1450 MW, dans lequel la différence est essentiellement la puissance. Donc, deuxième génération. Troisième génération des réacteurs REP, c'est l'EPA. Même filière, même type de réacteur, mais avec des modifications importantes sur la sûreté, la double enceinte et en particulier le récupérateur de corium. C'est-à-dire que s'il y a un accident de fusion du cœur qui perce la cuve, pour empêcher qu'il perce la dalle de béton qui est en dessous, on fait un nouveau système où on étale le corium. C'est très compliqué, mais on peut considérer qu'au moins en théorie, c'est une amélioration. Et c'est pour ça qu'on l'a appelé de troisième génération. Voilà, les trois générations. Mais c'est la même filière. Et en particulier, cette filière, depuis le début et toujours, ne prévoit pas dans sa conception l'accident grave. Parce que au début, ils estimaient que, donc c'est les Américains dans les années 60, et puis dans les années 70, ils estimaient que la probabilité de fusion du cœur était tellement faible qu'on pouvait considérer que c'était zéro. Et donc, ces réacteurs, s'il y a perte de refroidissement, on a l'accident grave. Et si ça continue, l'accident majeur. Et on a eu l'accident grave à Tima Island, et l'accident majeur sur un réacteur de presque de même type à uranium enrichi à eau, mais à eau bouillante, à Fukushima. Et donc, ces réacteurs, intrinsèquement, ils présentent certains risques. L'apport de l'EPR, c'est de dire, OK, on ne peut pas forcément... Si on perd le refroidissement, on a fusion du cœur, mais même si la fusion du cœur perce la cuve, avec le récupérateur de corium, on doit s'en tirer. Alors, tout ça est discutable, mais c'était ça la doctrine. Mais il y a quand même ce défaut de tous ces réacteurs, c'est l'histoire qu'on n'a pas de parade à l'accident grave. Si on perd le refroidissement, c'est fichu. Ce qui est quand même un défaut de toute cette filière. Et on aurait pu d'ailleurs, à l'époque, je veux dire au tournant des années 2000, prendre la décision d'imaginer ou d'essayer de développer des réacteurs qui serait intrinsèquement sûr, c'est-à-dire que s'il y a un truc comme perte d'électricité, perte d'eau, ben le réacteur s'arrête et puis la chose s'arrête. C'est-à-dire trouver un système qu'on peut appeler de sûreté passive. Mais enfin, c'est un peu compliqué. Restons sur l'EPR.
4: Ouais.
2: Alors, qu'est-ce qui s'est passé après ça, pour rester sur le nom du réacteur? C'est que les Allemands sont partis. Finalement, je l'ai dit, Siemens, en 2009, il a quitté complètement. Et donc, c'était un peu embêtant de continuer à dire que l'EPR était European Pressurized Reactor, puisque c'était un French. Alors, plutôt que de dire que ça devenait un FPR, on a dit, ah ben non, c'est un réacteur qui est de la même famille que les précédents, mais avec une meilleure sûreté, et on appelle ça la sûreté, un modèle évolutionnaire.
4: Wow.
2: Il faut être génial quand même.
3: C'est poétique.
2: Évolutionnaire, c'est la théorie de la sûreté évolutionnaire. Au lieu de changer de modèle de réacteur, on améliore chaque fois. Et donc, l'EPR, c'est l'amélioration des précédents. Il est donc évolutionnaire. Quand même quelqu'un qui a dû être payé très cher pour trouver ça, parce que c'est très malin. Donc, le E, c'est évolutionnaire.
4: Wow.
2: Le P, c'est power. Réacteur.
4: Magnifique.
2: Alors, évolutionnaire, évolutionnari.
4: Et oui.
2: Évolutionnari Power Reactor. Vendu par Areva, donc, en fait, bon, filière française. Et avant même que la France décide de construire un EPR, donc, la Finlande a acheté cet EPR. À 3 milliards, pareil. Construction. 5 ans, là, peut-être ils ont dit 5 ans. Démarrage des travaux en 2004 et qui devait donc démarrer en 2009.
4: Et oui.
2: Eh ben, il n'a toujours pas démarré. Nous sommes en 2021 Et les Finlandais ont été furieux parce que tout merdé, ils ont demandé des modifications qui ont été pas faites, mal faites, etc. Enfin, ça s'est très mal passé. Et ça continue à mal se passer parce qu'ils découvrent encore des trucs qui collent pas. Alors, dernièrement, il y a eu encore, je sais pas quoi, une histoire de soupape ou je sais pas quoi. Donc, le Finlandais n'a pas démarré. Le Français n'a pas démarré depuis cette époque. Il est toujours... On pense qu'il démarrera 2022-2023, c'est pas sûr. Par contre, on a vendu 2 EPR en Chine, 2, qui ont démarré leur construction, je pense, vers 2007, ouais, probablement, qui ont été construits beaucoup plus rapidement que les Français ou Finlandais, qui ont démarré. Le premier a démarré en 2019, je crois. Donc, pas mal, quoi, ou 2018. Enfin, il a démarré, il a marché à pleine puissance. C'est lui qui a produit, c'est le réacteur au monde qui a produit le plus d'électricité en une année. Alors, tu me diras, la puissance est très élevée, mais enfin, il a quand même bien fonctionné. Et le second, je n'ai pas de nouvelles, mais je pense qu'il a démarré aussi, mais je ne sais pas s'il a beaucoup produit. Il a démarré il y a un an, je pense. Donc, en Chine, ça s'est bien passé. Alors, pourquoi ? Je pense que la question suivante, c'est de dire, mais qu'est-ce qui s'est passé pour qu'un réacteur qui devait coûter 3 milliards et être démarré en France au bout de 4,8 ans, en est maintenant à peu près à 20 ans, quoi, enfin, ou presque. Ouais. Et qu'est-ce qui s'est passé ? Alors, c'est presque incompréhensible. On peut comprendre que ça prenne un peu plus de temps. On peut aussi comprendre que ça soit un peu plus cher. Mais du point de vue du coût de l'opération, après les dernières estimations de la Cour des comptes, c'est passé de 3 milliards à 19 milliards. Ce qui est quand même absolument extraordinaire. 19 milliards. Et ce n'est pas fini, puisque 2022-2023. C'est assez étonnant, parce que ce qu'il faut reconnaître, c'est que EDF avait réussi à construire dans les années 70 jusqu'à 6 réacteurs par an de lancement. Donc il y avait des années où il y avait 20 chantiers en cours. Et ils ont réussi ça. Chapeau. Et bien c'était à partir de là, ça s'est dégradé et on est arrivé à l'EPR, dans lequel, d'accord, c'était peut-être un peu plus compliqué, puisqu'il y avait plus de choses à faire. Mais ils auraient pu le dire depuis le début, en disant, écoutez, bon, c'est comme les autres, mais quand même avec beaucoup de changements, la double enceinte, le corium, etc. Donc, bon, on estime, je ne sais pas moi, à 10 ans, par exemple. 4,8 ans. Donc, dès le début, ça a été assez comique, pour ne pas être... Bon, c'est que... Enfin, il n'y a qu'à lire ce qu'on écrivait à l'époque, mais en disant, mais c'est pas possible, ça ne tient pas à la mer, etc. Alors...
3: Ouais, ça serait comique s'il n'y avait pas tout cet argent.
2: Et le risque, parce que sur le pays, en plus, il y a eu des retards et des tas de trucs qui fait qu'il y a des équipements à l'intérieur qui ne sont pas de bonne qualité, et on le sait. Et donc, il y a aussi un risque du point de vue de la sûreté, parce que les choses ont été mal faites. Alors, qu'est-ce qui s'est passé ? Il s'est passé tout ce qu'on puisse imaginer. Et le pire, parce que inattendu, c'est le coulage du béton de la dalle. Une dalle en béton qui a été faite sur plein de réacteurs, qui est faite d'ailleurs sur d'autres installations industrielles. Très vite, on s'est aperçu que ça ne marchait pas, qu'il y avait des trous. Et l'ASN a été amené à arrêter le chantier, en disant, les mecs, arrêtez, proposez-moi une façon de faire qui marche. Et cette histoire de béton a duré 3 ans. Pendant 3 ans, il a fallu faire, défaire, arrêter, recommencer.

0: quasiment tout, c'est des entreprises extérieures. C'est pas EDF qui fait le béton, c'est pas EDF qui fait l'acier, c'est pas EDF qui fait même les soudures. C'est des gens, EDF paye des gens pour faire ça. Et donc ça a merdé, l'organisation a merdé, les contrôles qualité ont merdé, celui qui est chargé du béton, il a mal fait son béton, probablement parce que je sais pas combien il y avait de nationalités sur un chantier comme EPR. Les mecs ne comprenaient même pas forcément les ordres qu'on leur donnait. Donc ça, c'est un défaut qui a été dénoncé à la fois pour le rapport dont j'ai parlé et par la Cour des comptes, c'est que ça a été le bordel total et qu'il n'y avait même pas un chef de projet. Il a fallu des années pour qu'EDF désigne un chef de projet.
1: Pas mal.
0: Non, mais c'est vraiment la saga de l'EPR. Faut apprendre ça dans les écoles pour que les gens comprennent ce qu'il ne faut pas faire. Et donc les bétons, 3 ou 4 ans. Bon, après... Le 22 octobre 2019, les 3 autorités de sûreté nucléaire de Finlande, de France et du Royaume-Uni, Royaume-Uni parce qu'on pensait déjà à construire un EPR en Angleterre, rendent publique une déclaration concernant la sûreté du réacteur EPR. 2. Le système de contrôle-commande prévu n'est pas acceptable. Contrôle-commande, c'est le cerveau du réacteur.
2: Tu m'as perdu là. J'ai entendu 2019 pour le communiqué des 3 ASN.
0: 2009.
2: Ok.
0: Non, 2009. Donc très tôt. Enfin, c'était presque le moment où on était prêt à démarrer, quoi. Bon. Pas acceptable. Et la critique est claire. Elle porte sur il y a 2 réseaux. Il y a un réseau de contrôle qui assure le fonctionnement du réacteur, comme dans un avion. Et puis tu as un système de contrôle du réacteur en situation anormale, c'est-à-dire si un truc déconne, on coupe et on passe sur l'autre qui doit fermer ceci, ouvrir cela, bon, c'est-à-dire un pilotage différent. Donc on voit bien que les 2 doivent être indépendants. Les 3 autorités considèrent que l'EPR ne satisfait pas à cette exigence d'indépendance entre les 2 systèmes.
2: Et donc ça, c'est un problème de conception, pas de réalisation, quoi.
0: Non, il y a conception. Conception. Et conception des années après le début. Tout ça parce que c'est l'autorité de sûreté finlandaise qui s'en est aperçue.
2: Chez nous, c'était passé sous les radars.
0: C'était passé sous les radars et l'autorité de sûreté française a bien été obligée de co-signer. Il n'est pas impossible que si ça n'avait été qu'une affaire française, on n'en aurait jamais entendu parler. Ou en tout cas... Même si la correction avait été faite, il n'y aurait pas eu la même publicité qu'une lettre des 3 autorités. Enfin, n'anticipons pas. L'ASN acceptera, l'ASN française, de l'autorité française, acceptera le nouveau système de contrôle, commande, proposé par EDF en avril 2012. 3 ans. Alors, retard, évidemment. Contrôle, commande, panique à bord, etc. Le 22 octobre 2009, les autorités de sûreté nucléaire soulèvent le problème. En 2012, l'ASN accepte le nouveau système, bon, qui est installé à partir de là.
2: Bon, donc ça vient un petit peu épingler peut-être cette excellence française dont on parle si souvent dans le monde du nucléaire.
0: Mais cette histoire de PR est la risée générale sur l'excellence française. C'est-à-dire, au niveau international, tout le monde connaît ce désastre de l'EPR français.
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1: Alors après, il y a eu les problèmes de soudure. Dès le début, il y a des problèmes de soudure. Par exemple, il y a l'enceinte de confinement, c'est deux coques en béton. Et à l'intérieur de la coque en béton interne, il y a une paroi en acier. Il faut souder tout ça. Les soudures ont merdé, il a fallu les refaire, c'est pas possible. Donc déjà, dès le début, c'est-à-dire pour la paroi. Après, il y a eu ce qu'on appelle les consoles du pont polaire. Les consoles du pont polaire. Le pont polaire, donc, c'est un pont qui circule pour enlever les pièces, remonter le combustible, une espèce de système de grue qui circule, qui tourne. Donc, ça tourne et c'est donc ça repose sur des équerres qui sont tout le long de l'enceinte de confinement, qu'on appelle des consoles. Il y a, je ne sais pas combien de consoles, peut-être 60, 100, enfin, un nombre important de consoles pour tenir cette espèce de plaque sur laquelle le pont circule. Alors bon, on met les consoles, on soude,

0: etc. Bon, tout va bien. Il se trouve qu'un peintre qui allait peindre les consoles, puisqu'elles sont peintes en jaune, je crois, par rapport. Enfin, elles sont peintes, c'est normal, c'est pièces métalliques, on les peint. Il a aperçu une petite fissure. Il aurait pu mettre un peu de peinture et se taire. Bon. Il se trouve que ce type s'est dit quand même une fissure, une centrale nucléaire, enfin c'est un peu embêtant. Il a signalé le problème. Probablement au mec d'EDF qui était là pour vérifier les travaux, enfin, puisque lui, il était entreprise extérieure, très certainement. Bon. Donc il a dit, alors les mecs sont venus voir, il y a une fissure, probablement ils ont découvert qu'il y en avait peut-être d'autres. Elles étaient toutes posées, prêtes à être peintes. EDF a été obligé de tout enlever et de les remplacer toutes. À nouveau, un certain délai. Décision EDF de faire fabriquer à nouveau l'ensemble des consoles.
1: On dirait un sketch de quelqu'un qui refait sa salle de bain et qui se retrouve avec les portes au plafond, avec des fenêtres par terre. Avec, enfin, c'est une mauvaise histoire, en fait.
0: C'est une mauvaise histoire, mais très inquiétante. Parce que imagine que le peintre, il n'aurait pas vu son truc. Ben, ça veut dire qu'un jour, le support du pont polaire aurait cassé, probablement, à propos de n'importe quoi même. Et le pont polaire s'effondre, tu peux taper sur la cuve, puisque tout ça est au-dessus de la cuve du réacteur, et de l'endroit où il y a les combustibles. Donc c'est un scandale, bon. Alors après, on est.
1: Alors attends, parce que là, je vois que tu veux partir dans la longue litanie.
0: Oui, mais après, parce que ça n'arrête pas. Les soudures, par exemple, ça a duré jusque. Les soudures, le béton, ça a fini par se calmer. Les soudures, depuis le premier jour où ça s'est produit pour le truc en béton, ça a continué. Bon, avec les consoles en question. Et après, avec. Il y a les circuits, il y a le circuit primaire, puis il y a les circuits secondaires, c'est-à-dire la vapeur, l'eau qui va dans les générateurs de vapeur, puis après la vapeur qui va entre les générateurs de vapeur qui sont à l'intérieur de l'enceinte de confinement, et puis la turbine, bon, pour faire tourner, faire l'électricité. Bon. Donc ces circuits sont extrêmement complexes. Ce n'est pas des trucs tout droits, des toc, toc, toc, toc, toc, toc, toc, toc. Et donc il y a énormément de soudures. Bon. Et alors, énormément de soudures, eh bien, en 2000, ça doit être 2018, je ne sais pas, ce qu'on appelle une scandaleuse affaire. Une de plus. On s'est aperçu qu'il y avait des soudures qui n'étaient pas conformes. Une centaine de soudures sur tous ces trucs. C'est des soudures dont le gros problème, c'est d'avoir de bons soudeurs. Il y en a peut-être deux ou trois en France, pas plus. C'est très compliqué, parce que c'est des épaisseurs de 20 cm ou de 10 cm. C'est un travail absolument colossal et très précis et très précieux, etc. Donc, ils loupent les soudures et ils disent oui, c'est pas grave, je sais pas quoi. L'autorité de sûreté nucléaire commençait un peu à en avoir marre, quoi, d'accumulation de ces trucs. Vous allez refaire toutes les soudures. Ah oui, mais il y en a 4, attends, ou 8. 8, je crois, qui sont entre les deux parois en béton de l'enceinte de confinement. Alors, EDF dit, non, mais c'est pas grave, etc. Et là, l'autorité de sûreté dit, il faut les refaire. Et on en est là, c'est-à-dire qu'en 2018, je crois, la SN a dit, il faut les refaire. Parce que tous les experts avaient dit, il faut les refaire. Là, il n'y a pas eu de discussion. EDF, mais non, il faut les refaire. Non seulement les 100 extérieurs, mais les 8 trucs. Et alors, comment on fait? Alors, on peut détruire l'enceinte de confinement en béton et puis envoyer un mec pour ressouder. C'est EDF qui doit trouver une façon de faire. Là, l'IRSN doit examiner la qualité de ça. L'ASN doit approuver la méthode. Et après, il faut le faire. Et il faut le faire et s'assurer que c'est bon. Est-ce que les soudures qui ont été loupées par des mecs vont être réussis par un robot, et donc le robot serait un robot qui rentrerait, je pense, entre les deux enceintes de confinement, il irait sur la soudure, et là il y aurait probablement une caméra, je sais pas quoi, comme une opération, je sais combien, et il irait refaire la soudure. Donc bon, alors ils ont trouvé un robot aux États-Unis qui doit servir, je sais pas, peut-être dans l'industrie pétrolière, enfin je sais pas où. Il y a un robot qui soit apparemment capable de faire ça, tout ceci. Donc l'ASN, je crois, a donné son accord sur le principe de la méthode, c'est-à-dire faire intervenir un robot. Maintenant, il faut que le robot arrive, que les essais soient faits avec son robot et que l'opération elle-même soit faite avec ce robot. Du point de vue de cette histoire, on en est là.
1: Alors moi, il y a plusieurs choses...
0: Il y en a encore d'autres, hein.
1: Oui, j'imagine qu'il y en a encore d'autres.
0: Non, il y en a une autre scandaleuse, qu'on appelle une scandaleuse affaire, c'est que au fur et à mesure que les pièces sont prêtes, on les met dans le réacteur, on les pose. Et donc, on a vu rentrer la cuve du réacteur. Et puis, il a été déclaré, on ne sait pas trop comment, mais on a été su qu'en fait, le fond de cuve, qui était déjà soudé, hein, parce que la cuve était entière, présentait un acier dans lequel il y avait un taux de carbone trop important et qui donc présentait un risque en cas d'accident. Et également le couvercle de la cuve, qui avait donc été fabriqué à Crozon-Forges alors que le gros de la cuve était fabriqué au Japon, et qu'il y avait ces malfaçons, mais falsifiées. C'est-à-dire les certificats qui certifiaient la qualité de ces pièces étaient faux. Donc c'est quand même incroyable. Jamais dans toutes les littératures antinucléaires, il y a des gens qui ont dit qu'il y avait des gens qui allaient mettre dans les réacteurs des pièces dont quelqu'un savait qu'elles étaient défaillantes. Ça a été chargé.
1: C'est-à-dire que ça a été installé.
0: Ça a été installé dans le réacteur. Et là, il y a eu une pression de tout le monde pour sortir de cette malédiction de l'EPR. Et finalement, et là je pense que c'est une faute grave, ça a été autorisé.
1: Par qui ? L'autorité de sûreté nucléaire a dit « Ok, on prend une pièce dont on sait qu'elle est mal faite. »
0: Mais il y a eu un décret. Normalement, ça aurait dû être arrêté. Mais il y a eu un décret signé par le gouvernement de Premier ministre M. Valls disant que dans le cas de difficulté, sans que ce soit très précisé, donc bon, on ne savait pas trop, l'industriel, Areva ou EDF, peut demander une dérogation. Et cette dérogation peut autoriser de mettre un truc qui n'est pas parfait. Et ce décret a été complété par un arrêté de décembre disant que cette tâche était confiée à l'ASN. Et ça, c'est pourri, parce que c'est une responsabilité politique qui a été prise, puisque l'ASN et tout le monde savaient que la pièce n'était pas bonne. Donc on sortait du domaine de la sûreté en l'acceptant. Alors quand même, ils l'ont accepté, parce qu'EDF a dit « Écoutez, moi, je ne peux pas la remplacer, parce qu'il faut 6 ans pour fabriquer un nouveau couvercle. »
1: Bon, on n'est plus à 6 ans près.
0: Et donc, l'ASN a dit, OK, vous pouvez démarrer avec ce couvercle, espérant comme tout le monde que ça allait démarrer. Mais il faudra le changer en 2024, c'est-à-dire au moment où on s'arrête pour le combustible.
1: Ah.
0: Je considère que là, il y a une faute. Il y a une faute
1: du politique.
0: Du politique et de l'ASN. Les SN, ils sont indépendants, ils n'étaient pas obligés, mais il y avait une telle pression. Et alors maintenant, tout va bien, parce qu'il est probable que EPR démarrera à peu près à cette époque-là, et du coup, on pourra changer le couvercle avant le démarrage. coup de bol. Cette histoire de l'EPR... Alors, il y a eu d'autres choses, hein, je vais m'arrêter, mais des soupapes ou des vannes ou des... Alors, chez les Finlandais, tout d'un coup, le pressuriseur s'est mis à vibrer. Bon, normalement, un pressuriseur, c'est un énorme truc. Tu vois. Alors, pourquoi, comment, je ne sais pas où ça en est. Mais enfin, ça a retardé le Finlandais, probablement le Français, peut-être qu'il va vibrer à son tour. Chez le Finlandais, il y a eu des histoires de vannes, d'ailleurs, qui sont bien expliquées dans le journal de l'énergie. On est persuadé, les Finlandais ont dit, mais c'est les mêmes sur l'EPR français. Côté français, on n'a pas eu tellement d'explications, sinon oui, quand même, peut-être, oui, on regarde. Enfin bon, cette histoire est lamentable et à tous les points de vue. Tu vois, au point de vue d'abord de la technique, bon, on devrait savoir faire des soudures, savoir faire du béton, la liste est sans fin. Deuxièmement, de la conception, les fautes de conception. ce qui n'est pas normal, quand même, au bout de 50 ans de travaux sur les réacteurs, le contrôle de commande, etc. Troisièmement, des fautes d'organisation et de surveillance. L'EDF, ce chantier n'a été mené par personne. Personne n'a contrôlé la qualité des intervenants, si les soudeurs étaient bons ou pas bons. Les mecs, un jour, ils ont fait une inspection. Le type qui soudait, il ne savait pas souder, quoi. Pratiquement. Chaque fois qu'il faisait un truc, ce n'était pas bon. Donc il fallait refaire les soudures, etc. Et puis il y a un problème politique.
2: Arrêtons-nous là pour aujourd'hui, car cela fait déjà beaucoup de sujets dans cet épisode. Nous aborderons l'aspect politique et d'autres choses encore sur ce fiasco de l'EPR dans le prochain épisode du podcast Un déjeuner chez Bernard.
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1: RFI, 9h à Paris, 7h en temps universel. Et Paul Lonsin-Spinelli pour le journal à la une. L'Ukraine craint un lourd bilan après des attaques russes massives cette nuit.
2: Oui, près de 700 drones et missiles, quasiment autant qu'il y a 24 heures. Il y a au moins un mort et plusieurs dizaines de blessés à Kiev. Nous appelons notre correspondante en Ukraine dès le début de ce journal. La guerre en Ukraine, justement, l'Iran, Taïwan aussi, les sujets de discussion n'ont pas manqué entre Donald Trump et Xi Jinping, les dirigeants américains et chinois qui se rencontraient à Pékin aujourd'hui, et les autorités chinoises avaient mis les petits plats dans les grands pour accueillir le grand rival. Alors qu'Israël et le Liban envoient des délégations à Washington pour tenter de rafistoler le cessez-le-feu, notre dossier ce matin consacré à cette technique des doubles frappes utilisées au Liban par l'armée israélienne, notamment contre des journalistes et des secouristes, ce qui pourrait constituer des crimes de guerre. Et puis c'est un drame qui avait secoué la France en 2020, l'assassinat de Samuel Paty. Le film L'Abandon, projeté au Festival de Cannes, retrace les derniers jours de l'enseignant.
1: L'Ukraine vient d'essuyer une nouvelle nuit de violentes attaques russes.
2: Plus de 650 drones et 56 missiles selon le président ukrainien Volodymyr Zelensky. Ça fait grimper à 1500 le nombre de frappes contre le pays en 24 heures. Une attaque d'une ampleur inédite. Il y a au moins un mort aujourd'hui et 36 blessés. Pour faire le point, nous sommes en direct avec notre correspondante Emmanuel Chaz à Lviv, dans l'ouest du pays. Emmanuel, la Russie a donc repris ses attaques d'une ampleur sans précédent cette nuit et même depuis hier. Quelles sont les dernières informations?
3: Alors effectivement, le bilan risque de s'alourdir après ces frappes. Kiev a été durement touché. Parmi les destructions sur plus de 20 sites à travers la capitale, il y a des bâtiments résidentiels, une école, une clinique vétérinaire. Les secours sont toujours à l'œuvre car des personnes se trouvent encore sous les décombres. Et dans la région de Kiev, 7 personnes, dont un enfant, ont été blessées. À cela s'ajoutent des attaques contre les infrastructures énergétiques du pays. Volodymyr Zelensky a pris la parole ce matin. Il dénonce plus de 1500 drones lancés contre la population ces dernières 24 heures. Il ajoute que ces attaques ne reflètent absolument pas une volonté russe de mettre fin à la guerre. Et comme lors de chacune de ces attaques, il en appelle aux alliés de l'Ukraine à réagir et à renforcer l'aide à la défense aérienne. Ceci alors que la Russie, après une courte pause dans ce genre d'attaque au cours du week-end, a repris sa nouvelle stratégie de terreur avec des raids aériens en plein jour qui sont doublés d'attaques nocturnes, avec pour but de saturer la défense aérienne ukrainienne au moment où Moscou n'enregistre plus d'avancées sur la ligne de front depuis des semaines.

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Aucun mec ne ressemble à Brad Pitt dans la Drôme. Mais Kevin, crétin de Secret Story 3, oui. Il paraît qu'il a coupé ses cheveux, c'est imbécile.

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ressemble à Zac Efron, Gabriella Bell Barnes, Adrien à Jared Leto, Claire ressemble à Oda de la Star Academy

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6: Bonjour à tous et à toutes. Soyez les bienvenus à l'écoute de Midi à sa porte pour une session radiophonique aux couleurs de la rencontre. Entre les gens, entre les genres, entre les univers culturels de la vallée, entre les mondes cloisonnés de nos quotidiens et de nos cercles. Une rencontre aussi désirable que nécessaire politiquement, parce qu'à ne jamais se croiser, on en oublie qu'on a les mêmes façons de s'émouvoir. Sur cette antenne, on essaye et on réussit parfois à mêler les univers. Et aujourd'hui, c'est le cas. Puisque dans une seule et même émission, vous entendrez les taiseux énergumènes de l'association Gigor Électrique, qui propage depuis le poulailler infernal des Michauds à Gigor une onde saturée de rock'n'roll, une onde qui régénère et permet l'abandon dans la danse. Et j'accueille aussi trois personnes de l'équipe d'un festival qui se propose d'ouvrir la musique classique sous toutes ses formes à toutes les oreilles. Je veux bien sûr parler du festival Le Goût du La, festival insolite de musique classique, qui aura lieu, prenez date, du jeudi 14 au dimanche 17 mai à Saillon. On accueille donc Johan Recoul, bonjour.
7: Bonjour.
6: Tu es chef d'orchestre et tu conduis, entre autres, l'Orchestre Symphonique de la Vallée. Bonjour Virgile.
7: Bonjour.
6: Virgile van Zinneken, tu es musicien, tu joues du violon et tu fais partie avec Yona. Salut Yona.
8: Salut.
6: Yona Sidi, tu es aussi musicienne et tu fais partie avec beaucoup d'autres gens dont vous allez nous parler, de l'équipe organisatrice du Goût du La. Tu joues du piano, tu joues de l'accordéon, tu es une super prof d'éveil musical. Merci à tous les trois d'être avec nous en studio. Avant d'entrer dans le détail de la programmation du Goût du La, j'avais envie qu'on s'attarde sur le principe du festival pour ceux, celles parmi nos auditeurices qui n'auraient pas entendu parler de ce... Ça fait combien de temps que ça existe quand même ?
8: C'est la 8e édition.
6: Ah, quand même !
8: Cette année.
6: Donc pour nos auditeurices qui ne connaîtraient pas encore, il faut aller goûter ce La-La. Eh bien, on voulait présenter d'abord ce principe, c'est-à-dire cette formule mélangeuse qui vous guide depuis ces 8 années. Qui veut s'y jeter ?
8: Eh bien, allez, j'y vais. Le Goût du La, c'est né d'une envie de mettre la musique classique dans des cadres insolites. C'est parti, à vrai dire, d'un mouvement qui est né à San Francisco, qui s'appelle le Classical Revolution, qui est un groupe de jeunes qui ont décidé de mettre la musique classique dans des bars, même des bars bruyants, et de jouer du Bach pendant que tout le monde boit des bières. Et de voir qu'en fait, en buvant ta bière, tu pouvais bouger ta tête comme ça sur le rythme de Bach et de danser sur ces rythmes, ça nous a fait à l'époque à San Francisco dire que faut diffuser la musique classique comme ça aussi, parce que c'est chouette. Et ça permet à des gens de l'écouter différemment et aux musiciens et aux musiciennes qui la jouent de la jouer aussi dans des cadres nouveaux, enfin différents et agréables aussi. Donc quand on est venu dans la Drôme, on s'est dit faisons ça aussi à Saillant. Et c'est parti il y a 8 ans en faisant juste une petite matinée pendant le marché où on installait un piano devant l'église et on était une trentaine de musiciens et de musiciennes à venir jouer un ou deux morceaux les uns à la suite des autres. Et petit à petit, le festival a un peu grandi. Et cette année, c'est 4 jours en fait. C'est du 14 au 17 mai, du jeudi au dimanche. Et voilà, ce qu'on aime bien, c'est de trouver, de créer des idées pour mettre la musique classique dans différents endroits, dans différents cadres, en partenariat avec différentes associations. parce que c'est ça qui nous motive aussi beaucoup, c'est de d'un coup rencontrer les gens de la pétanque Saillansonne, par exemple, ou du foot, ou avec qui on jouait l'an dernier, avec les gens de la bibliothèque de Saillant, de créer des moments comme ça en partenariat avec d'autres assos pour se connaître et partager de la musique et des émotions ensemble, joyeusement, quoi.
6: Virgile, Johan, vous avez envie d'ajouter quelque chose sur le thème ?
2: Je compléterai en disant que cette musique classique qu'on partage, c'est un très joyeux prétexte aussi pour se rencontrer à travers différentes générations, rencontrer l'autre qu'on ne connaît pas et s'asseoir à côté sur un banc et partager un moment d'écoute. Et c'est vraiment des choses qu'on est très heureux de voir chaque année, de voir des enfants, de voir des personnes âgées se côtoyer dans une écoute assez originale et parfois assez enchantée.
7: Et j'abonde dans ce sens-là, l'aspect rencontre est probablement le point le plus important du Goudula. Même quand tu joues sur la scène ouverte, que tu as fini ton petit morceau, ou ton duo, ton trio, et tu sors de là, et puis tu as le droit d'aller manger comme tes musiciens, de manger un truc très bon, parce qu'il y avait quand même, il y avait aussi la bouffe à l'origine du Goudula. Donc les musiciens, ils ont le droit de manger des bonnes choses. On est à côté du marché, les gens font un petit peu de bruit, on s'assied sur un banc, on écoute quelqu'un d'autre, ou alors on est incapable d'écouter parce qu'on a les oreilles, parce qu'on est encore dans son truc. Mais il y a cet aspect de rencontre qui met les choses un petit peu de manière assez accessible, mais dans les deux sens. Pas simplement le public peut accéder aux artistes, mais les artistes sont aussi à côté du public et peuvent se mélanger dans les niveaux et dans les âges.
6: Alors voilà, on a parlé du mélange entre les âges, puisqu'on va rentrer dans le détail de la programmation, mais un tricot crêpe et répète sur la place de la Darès, quand même, ça me fait plaisir à lire. Et puis, oui, la mélange des pratiques sportives et musicales. Donc cette année, c'est la pétanque en musique, c'est ça ?
8: Exactement. Cette année, on a décidé de faire un partenariat avec la pétanque Saillansonne, qui est une asso qui se développe aussi vers les jeunes cette année, parce qu'elle a commencé à donner des cours de pétanque aux enfants. Et ils sont super motivés avec ce partenariat. Donc c'est chouette, ils sont plein de propositions. On a vraiment hâte de ce moment. Ils nous ont proposé des manières de faire dans la musique qui seraient liées avec des manières de jouer à la pétanque. Par exemple, ils ont une activité qui s'appelle le tir, où tu traces des lignes dans le sable à 3 mètres, 5 mètres, 7 mètres. Et donc ils faisaient le parallèle avec la portée de notes, et donc d'un coup on a commencé à imaginer un petit déroulé où on pourrait faire tirer les spectateurs voilà, sur ces lignes et créer de la musique qui s'associerait à ces boules qui tombent sur les lignes ou à côté. Et ils nous ont aussi dit que leur instrument préféré était le violoncelle, donc on en a profité pour penser que c'était un bon moment pour faire du solo de violoncelle à ce moment-là.
6: Ça, c'est samedi 16 mai à 10h30, boule et bac. Quand le cochonnet rencontre le violoncelle, je suis en train de lire le programme du Goudula. Dernière des rencontres, celle entre pro et amateur. Et là, j'en viens à un gros morceau de cette session du Goudula, qui est l'orchestre symphonique, qui va par deux fois dans cette semaine nous interpréter Carmen.
9: Saillant, boulevard de l'Écho, répétition du Saillant Symphonique Orchestra.

0: une petite oreille dans une des répètes. C'est, j'adore ça. On va en avoir d'autres morceaux. Merci à vous d'avoir fait ce montage et à Sarah. Sarah Jacquet. Johan, tu veux nous parler de cet orchestre et de cette proposition pour le festival de.
1: Oui, je vais d'abord rassurer les gens qui écoutent. On parle vraiment d'interpréter un opéra. Ce n'est pas moi qu'ils entendront faire tous les rôles. Ce sera des vrais chanteurs avec des vraies voix. Et Carmen sera chantée par une femme. Et ainsi de suite. Vraiment, voilà. Moi, c'était en effet une oreille dans une répète où on met en place les choses pour monter donc un Carmen un peu réduit. Faut imaginer que monter un opéra comme Carmen, c'est à peu près 6 semaines de travail avec une équipe autour pour organiser qui va de 15 à 30 personnes. Là, on est une association, on fait ça avec tout le temps et toute l'envie qu'on a. Et on a un peu réduit, mais ce qui est extraordinaire, c'est que donc en un an, on est passé. Pour la partie qui me concerne, du projet entre nous trois, là, ici présents, Virgile et Yona, et puis Étienne, que je salue toujours, car il était là au début, est-ce qu'on monte un orchestre? Est-ce que c'est possible? Il y a un an, le 20 mars, on faisait la première répétition, la première rencontre. En gros, un mois plus tard, banco, on va essayer de faire un premier concert pour juin. Et puis, c'est allé très vite avec l'inauguration de l'église de Saillant en septembre, la série de concerts en décembre, en mars. Et puis, très vite, on a lancé l'idée qui est partie de Pauline Pro, qui chantera Carmen et qui est chef de chœur, qui m'a dit je vais faire un extrait de Carmen avec mes loulous, c'est sous-entendu ma chorale d'enfants. Ce serait chouette si l'orchestre pouvait accompagner la garde montante et puis vous pourriez faire l'ouverture. Ça, c'était le projet de base, hein, à la scène ouverte. Et puis, on est arrivé petit à petit à monter l'opéra avec donc une centaine de participants, un orchestre d'une quarantaine de personnes, un chœur d'enfants, un chœur d'adultes et 5 solistes professionnels qui se partagent, qui ont chacun un rôle et qui, en plus, se partagent de temps en temps, prennent une voix qui permet d'avoir une continuité musicale ou dans l'histoire. Et au milieu de ça, il y aura probablement des petites interventions pour expliquer un petit peu où va l'histoire, pour que ce soit bien net. Et là, c'est une aventure complètement démente. On va faire ça dehors, sur la place du marché à Saillant. Donc on est en plein dans la thématique de mettre la musique au cœur de la cité, en l'occurrence du village. Et puis on va essayer qu'il y ait un air de fête andalouse ou devant les arènes au moment de rentrer. Et après, c'est parti. Ça va être, je pense qu'on va tous se jeter à l'eau pendant officiellement 1h30. Je pense que ça va durer un peu 1h30. Voilà, une énorme aventure.
0: Incroyable. Donc ça. Rappelons les journées. C'est le jeudi 14 mai à 18h30, la première représentation. Et le samedi à 18h30, il vaut mieux réserver, même si c'est dehors. Donc il y a tous les détails et la billetterie sur le site du Goût du Lac, très facile à trouver. Donc il y a des pros, des amateurs. Vous vouliez parler des solistes aussi
1: Alors la question des pros et des amateurs au sein de l'orchestre, c'est vraiment dans l'ADN de l'orchestre, c'est que les gens, c'est justement un projet social où les gens se rencontrent. Donc il y a, ça va de 23, alors je crois 24 maintenant, je crois, de 24 à 70 ans grosso modo au sein de l'orchestre, avec des niveaux allant de bon musicien à excellent musicien à la retraite, par exemple. Ou alors à des musiciens qui sont pros mais pas forcément dans le classique. Voilà, mais toujours avec cette envie de rentrer dans la musique classique, qui a ses codes, sa manière de faire, etc. Et résultat, il est humainement très fort à l'intérieur, et il est très fort lors des concerts avec la rencontre, le public qui vient rencontrer les musiciens à l'issue du concert. On a commencé à accueillir pour la première fois des enfants au sein des répétitions. Alors c'est encadré, hein, enfin cadré, on va dire. On a fait le choix de faire un concert à Crupy plutôt que d'aller le faire en banlieue de Valence, en se disant bah de toute manière on ne sait pas s'il y aura du monde, autant le faire à un endroit où il y a vraiment pas de musique, peu de musique. Je ne vais pas dire pas à Crupy, il y a une salle, mais voilà. Et donc il y a cette rencontre amateur pro, cette rencontre des milieux ruraux, citadins, etc. Elle se fait. Je crois que c'est ouais, l'ADN de cet orchestre, ça marche bien, ça.
2: Voilà, bonsoir à tout le monde. Et bienvenue
3: au nouveau.
2: Une nouvelle. Et bah ça y est, on s'était diverti avec en déchiffrant un opéra connu. Et maintenant, on va le jouer. Le but... Ce soir, c'est de voir à peu près la même chose que Les Vents. Deuxième moitié, samedi matin, on aura tout vu. Samedi après-midi, on a les solistes. Dimanche, on revoit tout. Voilà le programme. C'est parti. Le là, le fameux. Juste, jouez-le. Merci. Et juste la première note telle qu'elle doit être jouée. Pam. Pa, et. Pam. Ouais. Pa, et.

0: Super, la deuxième partie, chiffre 1. On va la jouer tranquillou, à la corde. Peu importe les staccatones.
1: Alors, c'est beau d'entendre cet extrait de Carmen, ça donne envie déjà. Ce qui est super dans le choix de Carmen, c'est que c'est un opéra... Enfin, c'est du chant lyrique, donc il y a un côté un peu chic. Et en même temps, c'est un opéra hyper populaire dont les airs nous parlent à tous parce qu'on les a entendus déjà... soit dans des films, soit dans des pubs. Voilà, on est, enfin, c'est rattaché à des choses. Soit parfois, même chez les, il y a plusieurs personnes âgées qui nous ont dit, je l'ai appris à l'école, l'air des enfants quand j'étais en primaire, et donc j'ai trop envie de venir voir le concert parce que ça va me rappeler ce moment-là. Donc il y a un côté qui touche aussi beaucoup, et c'est pour ça que ce choix d'opéra, pour moi, il est aussi hyper bien choisi pour cette année et pour le goût du là. Et je voulais dire aussi par rapport à ça que Pauline Pro, qui va chanter Carmen, et les autres acolytes, Joseph Kosman, Nathalie Morazin, Oriane Ponce, Nicolas Josserand, qui sont les principaux chanteurs et chanteuses lyriques qui vont prendre les personnages principaux de l'opéra, ils participent au Goudula depuis 8 ans, souvent sur la scène ouverte, en intervenant en faisant un chant ou deux. Et donc ça fait plusieurs années qu'on se dit ce serait chouette de mettre le chant lyrique au cœur d'une édition du Goudula. Et voilà, il se trouve que c'est cette année et que Pauline, ça fait un moment qu'elle veut inviter ses professeurs de chant qui vont donc venir de Lyon donner une masterclass de chant lyrique aux professionnels de chant lyrique. Donc là, on parle des professeurs, des chanteurs d'opéra professionnels. Et donc, ils vont venir donner une masterclass pendant 3 jours entiers de 10h à 18h au Temple pour permettre à plusieurs chanteurs et chanteuses soit de peaufiner leur chant de Carmen, parce qu'ils vont profiter pour le travailler avec eux, soit de travailler d'autres morceaux. Et ça, on est ravis aussi. On avait plutôt l'habitude de faire des masterclass courtes de 2 heures ouvertes au public. Et là, c'est 3 jours de masterclass ouverte au public aussi. Donc, les gens peuvent rentrer, sortir quand ils veulent et juste entendre comment on travaille la musique classique, comment on travaille sa voix. Et voilà, on peut y rester 20 minutes ou 8 heures d'affilée à entendre tout ce travail magique du son.
2: Incroyable. Génial. Virgile, est-ce que tu veux rentrer un peu plus avant dans la programmation du...
3: Oui, absolument.
2: Du festival.
3: Il y a quelque chose qu'on trouve formidable, nous, sur ce projet. C'est à la fois, on l'ancre sur un territoire. On ferait pas la même chose si on était dans une ville à Valence, Lyon, Marseille, je ne sais quoi. On fait ça parce que c'est ici que ça se passe. On est là, on est à Saillant, mais on est aussi avec Cray, Die, Soud, Yvage, tous les villages qui entourent, quoi. Et c'est là où ça prend son sens pour nous, parce que c'est vraiment cette manière de se rencontrer. On se connaît parfois de vue, parfois on se croise, et là, on va un cran plus loin, quoi, et ça c'est vraiment formidable. Et en même temps, on ne perd pas l'originalité d'aller loin dans le détail, c'est-à-dire que derrière cette musique, il y a tout le travail, et ce travail, on le rend accessible. Là, il y a cette masterclass, la qualité qu'on va offrir à travers la musique de chambre ou la musique d'opéra, elle est au rendez-vous. Et donc, on veut essayer d'honorer vraiment cette proposition pour offrir à la vallée, aux gens de la vallée, quelque chose d'insolite, mais qui soit véritablement beau, quoi. C'est vraiment des œuvres qui nous permettent de se rejoindre. Et c'est des œuvres qui portent des messages. Et donc, elles sont en soi des œuvres d'art, puisqu'elles nous emmènent quelque part. Quand on s'assoit et qu'on écoute cette musique classique, c'est une musique qui est complexe, c'est une musique qui nous emmène quelque part. Et elle est propice au voyage, à une sorte de méditation. Chacun l'écoute comme il veut. Parfois, on va penser à autre chose. Mais quoi qu'il arrive, on est touché par cette musique. Et c'est vraiment cette expérience qu'on veut partager avec tout le monde.
2: Et c'est réussi depuis 8 ans, c'est ça?
1: Donc, exactement.
4: Moi, j'ajouterais, là, cette année, avec la dimension de l'opéra, de la scène, il y a quelque chose de très intéressant à partir du moment où il y a une scène. Et ça, il ne faut absolument pas l'oublier quand on regarde Carmen au XXIe siècle. Il y a une scène, ici déroule une action. Cette action, chacun y réagit à sa manière. Elle nous fait réagir ou pas. C'est le propre du théâtre depuis les Grecs. Il se trouve que l'opéra, c'est du théâtre chanté Et c'est du théâtre où, là où il y aurait besoin de 45 minutes pour une pièce de théâtre, il y a souvent besoin de 2h30 pour un opéra, parce qu'on va dire « je t'aime ». Oui, je t'aime, et je le fais court là, parce que c'est réellement le cas, et on pourrait dire non, non, je te déteste, et on reprend, non, non. Et ça, c'est hyper important, ces deux choses-là, c'est de savoir que c'est un plateau devant lequel on a la possibilité de voir les choses se dérouler. C'est pas moi qui suis, c'est une action, ça me fait un miroir, ça me permet éventuellement de me projeter, ça me permet de m'interroger, tiens, ah, je réagis comme ça, ouais. J'ai l'air con. Ou, ah oui, ah, je le comprends. Ah ouais, oh, je souffre avec lui. Qu'est-ce que ça me fait de souffrir autrement que dans ma vie, mais sur mon siège en train de regarder ça. Voilà, ça c'est vraiment, je trouve, une chose, moi, qui me passionne. Alors, il se passe la même chose quand on est à un concert de musique sans mots, ou pas forcément symphonique, ou pas forcément un opéra. Mais là, à l'opéra, il y a vraiment cette envie de dépeindre ça. Et le travail du compositeur et des librettistes, les librettistes sont ceux qui écrivent le texte. Il ne faut pas imaginer qu'on prend n'importe quel texte et qu'on le met en musique. Il y a un vrai travail sur quels mots on choisit, comment on les met, quel rythme, etc. On le donne au compositeur. Et le travail du compositeur et des librettistes, c'est justement de voir comment on va enchaîner les scènes. Et là, spécialement dans le cas de Carmen. Carmen, c'est un opéra bouffe. Ça s'inscrit dans un opéra comique, pardon. Ça s'inscrit dans une tradition. L'opéra comique, on fait des airs et il y a des dialogues au milieu. Petit à petit, ces dialogues, en fait, quand Bizet est mort, ils ont été remplacés par des récitatifs, c'est-à-dire une manière de dire la même chose, mais plus court et en chantant. Puisqu'on chante, il faut qu'il y ait moins de mots. Voilà. On a un peu appauvri le détail, mais par contre, on fait de la musique tout le temps. Hein. Carmen, l'opéra comique, il a évolué petit à petit avec le fait de faire ses récitatifs. Ça reste la peinture, en fait, des passions. Et comment l'a organisé Bizet ? Et bien justement, avec cet aspect léger, presque

voit pas, mais l'action et que nous entendons, donc le compositeur a bien fait en sorte que on ait ce contraste, c'est la corrida où on acclame le torero qui vient, qui est en train de torer et qui va réussir à tuer la bête. Et au même moment, la femme est tuée. C'est extraordinaire. Et on se prend le contraste en face et c'est écrit de cette manière-là. Ce qui amène à réfléchir vraiment sur les intentions du compositeur, qui nous laisse pas simplement avec un petit drame qui se passe sous nos yeux, mais qui nous fait vivre un truc. Il l'accentue, en fait. Interrompre, comme c'est le cas, la musique dramatique par viva, viva, viva le terreur, viens avec moi, non, je ne veux pas, non, et puis tu vas venir, non, mais je t'aime, oui, et à nouveau les trompettes. Mais c'est extraordinaire. Enfin, je veux dire, c'est un ascenseur émotionnel complètement dingue, quoi. Voilà. Et à propos d'ascenseur, quasiment l'une des dernières interventions de l'orchestre, c'est un accord absolument monumental, et je le monte comme ça parce qu'il part du grave et il va jusqu'à l'aigu, et qui s'écroule littéralement. Alors, c'est cette émotion intense qui s'écroule, et puis, évidemment, c'est le corps de Carmen qui s'écroule, c'est la vie qui s'en va, c'est Don José qui a tué la femme qu'il aime, et il en est... il le reconnaît, hein, que c'est un crétin. Hein. Enfin, je veux dire, il en est malade. Ça ne l'excuse pas du tout. Hein. Mais il le dit. C'est moi qui l'ai tué. Vous pouvez m'arrêter. Et c'est extraordinaire comment l'une des dernières interventions de l'orchestre, c'est cet accord et cette chute vertigineuse. Et on retourne avec la musique Toréador. Et ça finit comme ça. C'est extraordinaire. Et là, c'est le travail du compositeur.

0: Est-ce que on balaye un peu cette fin de programmation? On a déjà parlé de pas mal de choses, mais Yona.
1: Carrément. Alors, donc le jeudi 14 mai, ça commence donc toute la journée, il y aura la masterclass dont on a déjà parlé, qui aura lieu de 10h à 18h au temple à Saillant. À 18h30, la première représentation de Carmen avec les 101 musiciens et musiciennes sur la place du marché qui s'appelle la place de la République de son vrai nom. Et ce sera suivi par un apéro partagé entre tous et toutes. Le vendredi 15 mai, il y aura encore cette masterclass au Temple toute la journée. Et à 18h, on a un moment tricot, crêpes et répète. L'occasion de ramener les enfants qui savent tricoter et les personnes âgées et les juste parents ou juste adultes qui ont envie de partager tricot. Et en vrai, il y aura aussi du crochet et de la broderie. Donc n'hésitez pas à venir avec vos laines si vous avez envie de venir partager vos points particuliers. Et à 21h, un concert de piano et pinceau. Donc là, c'est Yann Desgruel qui est un illustrateur de Saillant qui est venu peindre des moments du Goudula depuis 8 ans, qui viendra dessiner en direct le concert et un peu les morceaux et les histoires des morceaux qui vont être joués en même temps par Benoît Chrétien, un pianiste de la région aussi. Et projeter également des anciens dessins qu'il a fait des éditions précédentes.

0: Et après, on passe au samedi.
1: Alors le samedi, ça va être une journée assez folle. Ça commence évidemment le matin avec cette masterclass de chant lyrique, ça se répète. Et ensuite, on retrouve la pétanque Science Hall. On en a déjà un petit peu parlé avec le violoncelle de Zino. Et l'après-midi, on aura toute une équipe de clowns qui vont jouer autour d'un quatuor à cordes en bord de Drôme, donc dans un cadre très bucolique. Le soir, évidemment, la deuxième représentation de Carmen avec les 101 musiciens, musiciennes à ne pas manquer. Et je voudrais particulièrement rappeler ce qui se passe le dimanche, parce que c'est né de là, le coup du là, et c'est quelque chose qui nous touche énormément. On l'a un peu évoqué à l'occasion de cette émission radio.
2: Oui.
1: C'est la scène ouverte. La scène ouverte, c'est vraiment un moment émouvant parce qu'on est à la sortie du marché de Saillant, on est devant l'église, et là se côtoient des gens qui parfois sont surpris, qui ne sont pas forcément venus pour ça. Et il y a tous les musiciens qui veulent jouer un morceau, qui viennent. Donc il y a différents âges, différents niveaux. On est vraiment là pour partager tous ensemble avec de la très bonne nourriture. Il y a toute une ambiance qui se fait sur toute la matinée sur cette place de l'église. Et c'est vraiment un moment vraiment délicieux. Voilà. Et j'en profite pour énoncer l'idée, si vous avez envie, vous qui nous écoutez, de venir nous prêter main forte, quelle que soit la façon de le faire, ça peut être si vous voulez venir avec un petit gâteau ou une tarte, ça nous fera très très plaisir, ou alors si vous voulez vous engager davantage, n'hésitez pas à nous contacter sur legoudula.com.
0: Et moi, je voulais rajouter qu'on est quand même une grosse équipe de bénévoles qui participent à cette organisation. Et c'est ça qui est aussi joyeux dans le goût du là, c'est que cette équipe, elle est vraiment très mixte dans les âges et dans les partis politiques également. Et c'est chouette pour nous d'organiser ça de cette manière-là. Et de plus en plus, comme maintenant, ça fait 8 ans qu'on existe, les gens qui viennent parfois juste... il y a des gens qui viennent nous apporter juste une quiche pour le dimanche ou 2 gâteaux. Et d'un coup, il y a une vraie participation du village pour l'événement. Et ça nous tient à cœur et on aime vraiment ça.
3: Merci à tout le collectif pour l'organisation de ce merveilleux festival. Venez, c'est du 14 au 17 mai, c'est à Saillant. Et merci à tous les trois d'être venus dans le studio V de Radio Sans Fait.
1: Merci, Simon.
0: Merci.

0: Vous êtes toujours sur Radio Sans Ferréol, dans Midi à sa porte, votre délicieuse émission d'actualité locale du jeudi. Et comme promis, j'accueille maintenant l'association Gigor Électrique en la personne de Kevin Briard. Salut Kevin.
1: Salut.
0: Kevin, tu es toi-même musicien, je te dénonce. Tu es même batteur dans le groupe Chaleur.
1: Je suis grillé.
0: Tout à fait, tu ne peux pas te cacher. Et beaucoup d'amateurs et d'amatrices de Décibels de la Vallée t'ont déjà vu sur scène avec ce groupe, donc, puisque vous avez pas mal tourné, tout de même. Vous êtes généreux ?
1: Dans le coin, oui, quand même. Mais après, parce qu'on nous le rend bien aussi, hein, donc comme à chaque fois on arrive à remplir l'endroit, je suppose que c'est sur notre nom, ou la musique. Parce qu'on a joué aux gens sérieux, c'était incroyable. Il y a eu une météo capricieuse, mais on est passé entre les gouttes. Et moi, j'ai eu l'impression qu'il y avait énormément de monde. Mais la préfecture nous dira peut-être plus précisément ce qu'il en était.
0: Tu es aussi l'une des personnes qui programme pour le CBGC, le Chicken Shed of Underground Rock. Ancien poulailler industriel et dorénavant club de rock depuis combien de décennies ?
1: On n'est pas loin des 25 piges. Hein. Mais attends, on a fêté les 20 ans en 2023. Voilà, 23 ans.
0: C'est donc niché là-haut, à Gigor, dans le hameau des Michauds. 20 minutes de craie en remontant la scie. Donc, club de rock et lieu de création pour de multiples artisans et artistes du coin. La salle a récemment ouvert la saison, c'est reparti. C'était le 1er mai. Trois groupes à l'affiche, Space Bucket, Jungle et Hit Hit Anita. Bien passé ?
1: Ah ouais, c'était super. Les gens étaient contents de cette rentrée. Ils avaient leur cartable, les stylos, la nouvelle trousse et tout, c'était super. Non, et vraiment, ils étaient nombreux. On a eu à gérer aussi un poil de frustration de gens qui ne pouvaient pas rentrer. Parce qu'on voulait aussi quand même maintenir une jauge qui est limitée chez nous, qui puisse être à peu près confort pour les gens. On sait que c'est pas forcément toujours facile de voir, mais physiquement voir le groupe à Gigor Électrique quand il y a autant de monde. Mais jusqu'ici, on n'a pas eu de retour énervé. On n'a eu que des chouettes retours, sur le moment et a posteriori. Donc on est ravis. Je pense que les gens étaient ravis, les groupes étaient ravis. Bref, tout le monde est content. Hein.
0: Aujourd'hui, tu es venu dans le studio B de Radio Saint-Fé pour parler de la prochaine soirée Gigor Électrique qui promet d'être tout à fait différente puisque vous accueillerez, c'est donc le 23 mai, l'orchestre tout puissant Marcel Duchamp.

0: grosse, grosse formation. Vous l'accueillez en acoustique et en extérieur. Donc l'Orchestre Tout-Puissant Marcel Duchamp, c'est un collectif qui existe depuis 20 ans. Une formation fluide, ils ont été 6, ils ont été 15, 18. Tu nous diras à combien ils viennent à Gigor. Ils et elles sont basés à Genève. Beaucoup parmi les musiciennes et musiciens de l'Orchestre Tout-Puissant sont connus ici dans la vallée, essentiellement grâce à l'équipe de l'ICAM, fameuse salle de Montoison qui depuis des décennies aussi a fait venir à nous, gens de la vallée, toutes sortes de musiques exploratrices et improvisées. Et vous l'entendez en fond sonore, il y a beaucoup de cuivres, de percussions, de cordes dans l'Orchestre Tout-Puissant et tous et toutes donnent de la voix. On citera l'instrumentarium, mais... On pourrait presque croire qu'il s'agit d'une fanfare. Alors j'ai envie de te demander, Kevin, une fanfare à Gigor électrique, what the fuck?
1: Alors voilà, non, ça c'est... les fanfares, on n'a rien contre. Hein. Mais c'est vrai qu'il y a plein d'autres endroits où en écouter. Donc on s'est dit qu'on essaierait quand même de proposer autre chose, mais pourquoi pas des cuivres. Alors c'est vrai qu'il n'y en a pas souvent. À Gigor électrique, à chaque fois qu'il y en a, c'est toujours mémorable. On se rappelle de, notamment pour les connaisseurs, de UV Race, un groupe australien de punk qui est venu il y a une bonne dizaine d'années maintenant, où il y avait un saxophone. Voilà, tout le monde a un peu halluciné, mais le saxophone, ça peut être punk.
0: Moi, j'adore les cuivres dans le punk, vraiment. Ben,
1: on adore aussi, et ça revient en force, hein, donc on est ravis. Mais pour revenir à l'Orchestre Tout-Puissant, ils viennent dans une dizaine de jours, si je ne m'abuse, et ils seront 18. Et la particularité, effectivement, de ce concert, à la fois pour eux comme pour nous, c'est qu'il n'y aura pas d'électricité, hormis un peu de lumière pour qu'ils puissent voir et qu'on puisse les voir, mais il n'y aura pas de reprise son, c'est-à-dire qu'ils seront full acoustique. Ils sont donc 18. J'ai eu une rapide conversation, enfin plusieurs d'ailleurs, avec Vincent Berthollet, qui est un peu le chef d'orchestre de tout ça, qui est le contrebassiste.
0: Hyperculte. Voilà, est-ce que c'est lui ?
1: C'est tout à fait le contrebassiste Hyperculte qui est venu chez nous il y a aussi quelques années, mais assez récemment finalement. Ils sont venus plusieurs fois même. Et Vincent Berthollet qui est aussi patron de label à Genève, du label Bongo Joe, pour ceux qui connaissent. Voilà, il m'a dit que c'était aussi une première fois pour eux, qu'ils n'avaient absolument aucune idée de ce que ça allait donner, si le fait de jouer en extérieur c'était un problème ou pas. Est-ce qu'il y a une rivière pas loin ? Je lui ai dit, ah oui, il y a une rivière pas loin. Est-ce qu'il y a beaucoup d'oiseaux ? Est-ce que... Je lui dis non, à part les drôles d'oiseaux de Gigor électrique, on essaiera de faire taire pour pouvoir entendre la musique. Voilà. Mais ils sont 18 pour pouvoir produire un volume acoustique suffisant. Et donc j'ai entendu parler de 3 contrebasses. Mais j'en sais pas plus. Honnêtement, je n'ai pas de fiche technique, j'ai rien du tout. Même pour eux, c'est nouveau. Ils font que, à ma connaissance, 3 concerts sous cette formation-là, dans ce cadre-là, là, dans les mois qui viennent. Donc c'est assez exclusif. Voilà, on pourra dire « j'y étais ».
0: C'est bien, tu nous donnes envie. On va citer quand même les... On va dire peut-être pas pour ces 18-là, mais on va citer les instruments. Y a des marimbas, il y a batterie, percussion, il y a violoncelle. Tu dis 3 contrebasses, guitare, il y a de l'alto, du violon. Et bah, du coup, il y aura plein d'autres choses en plus et plein de voix, donc.
1: Oui, en principe c'est un instrumentarium assez... entre guillemets classique, mais augmenté, avec des guitares électriques, basses électriques, batteries, il peut y avoir des synthés, tout ça. Là, il n'y aura pas tout ça, donc il y aura des guitares, mais des guitares acoustiques, je pense. Je pense, hein, je fais moi-même, je suis dans l'inconnu avec ce truc, et ça me plaît beaucoup d'ailleurs. Voilà, j'ai entendu parler de timbales de concert aussi peut-être. Donc nous, on leur fournit juste l'endroit, on se charge de ramener les gens, donc venez les gens. Parce que c'est notre boulot de faire en sorte que vous veniez, donc on fait ce qu'on peut, c'est pour ça que je suis là. Et puis après, ils viennent avec tout, hein, tous leurs instruments, a priori, on n'aura rien à leur fournir. Et donc, partant de là, je ne sais pas ce qu'ils auront. Et ça risque d'être super.
0: Ouais, vous avez sûrement compris, c'est une formation qui va transcender les genres musicaux. On peut pas vraiment dire ce que ça va être, mais on peut quand même citer qu'il y aura des choses qui ressemblent à de la trance, de la musique répétitive. Il bouge vers le post-punk par moment, le free jazz. Voilà, c'est...
1: Oui, j'aurais envie de...
0: C'est impossible de coller une étiquette à l'Orchestre Tout-Puissant Marcel Duchamp, et ça, c'est plutôt une bonne chose.
1: C'est super, j'aurais envie de dire que c'est peut-être les Clash qui seraient partis en vacances avec Magma, et le Géo, ça aurait été Nick Cave. Enfin, voilà, je sais pas, un truc... Voilà, moi ça me fait penser, ouais, ça me fait vraiment penser à ces formations type Gong, Magma, Krautrock aussi, hein, toute la mouvance Krautrock comme Cannes par exemple, les choses avec des morceaux de 12 minutes. Voilà, après ils vont peut-être faire des jingles de 30 secondes à 18, hein, non mais honnêtement, je pense qu'on navigue un peu à vue et c'est hyper plaisant parce qu'on n'a pas l'habitude de voir ça à Gigor et eux n'ont même pas l'habitude de faire comme ça d'habitude de la musique. Donc voilà, ils laissent une grande part à l'improvisation aussi. Donc je pense que c'est tous des jazzeux ou des musiciens avec une formation classique. Hein, ça s'entend, je trouve. Une des batteuses aussi était d'ailleurs de Zavum, ça me fait penser, avec Citron, il y a 2 ans, quelque chose comme ça. Et c'est un peu comme ça qu'on s'est dit, tiens, Marcel Duchamp, ça pourrait être pas mal. Enfin, l'orchestre tout puissant. Donc voilà, ça se réalise. Ça devait se faire l'année dernière, ça n'a pas pu. Voilà. Et là, ça se fait comme ça.
0: Et c'est pas si éloigné que ça de ce qu'on a pu entendre à Gigor, mais c'est vraiment pour toutes les oreilles curieuses.
1: Oui, ou on peut même venir avec les enfants pour le coup, parce qu'en termes de décibels, je pense que ça va être tout à fait supportable. Hein, pas besoin de bouchons, pas besoin de tout ça. À mon avis, on sera bien. Reste plus qu'à prier pour que la météo soit bonne, de façon à ce qu'on n'ait pas à se replier en catastrophe. Jusqu'ici, à Gigor, on a toujours eu la bénédiction des dieux, donc on est ravis.
0: Le 23 mai, donc, il y aura une jauge un peu plus étendue, vu que c'est dehors. Il faut quand même mieux prendre son billet avant, par Internet.
1: Tout à fait, on a ouvert la billetterie il y a 2-3 jours, et il y a déjà des réservations. Voilà, on a envoyé une newsletter il n'y a pas très longtemps, donc on réserve, c'est mieux, parce que pour ne pas subir la même frustration que le 1er mai, ce serait pas mal. Effectivement, on sera dehors, mais on ne va pas non plus ouvrir à 500 personnes. De toute façon, on espère que ce sera un tout petit peu moins, parce qu'après, nous, on est en difficulté parfois quand il y a autant de monde. Mais voilà, on réserve, on prend sa place, comme ça, on est sûr de pouvoir assister à ce concert relativement exclusif et exceptionnel.
0: D'ailleurs, on trouve facilement, là, si on cherche n'importe quel moteur de recherche, Gigor Electric.
1: On tombe sur notre site, ouais, gigorelectric.com. Ensuite, on va dans l'agenda, et là, on tombe sur l'affiche, on clique dessus, ou sur le petit onglet billetterie, et là on va directement sur Hello Asso et on peut adhérer à Gigor, ce qui est obligatoire, et prendre sa place. C'est à prix libre.
0: L'adhésion,
1: pas le concert.
0: Mais le concert, il coûte combien ?
1: Le concert est à 12 euros.
0: Ce qui reste tout à fait raisonnable pour un moment incroyable et qui jamais ne se renouvellera. On ne sait pas.
1: A priori,
0: en musique improvisée.
1: C'est rare.
0: Je ne sais pas vraiment s'ils improvisent, on verra. En tout cas, un rendez-vous dansant à ne pas rater. Merci beaucoup, Kevin, d'être venu en parler à Radio Saint-Fé. Je voulais dire quand même, ils sont entre Lyon et une tournée italienne. Ils s'arrêtent à Gigor, ouais.
1: Oui, après, ils vont en Italie. Ouais, tout à fait. Après, je ne suis pas sûr que ce soit dans cette formation acoustique.
0: C'est ça, voilà.
1: Eux aussi sont assez secrets, finalement, sur leur communication. C'est pas dommage.
0: Kevin, tu reviendras.
1: Bien sûr.
0: Tu reviendras parler du festival La Tongue Électrique qui se déploie sur 2 jours, 31 juillet, 1er août.
1: Tout à fait.
0: Donc tu viendras en juillet nous reparler de tout ça, de 8 groupes, c'est ça ?
1: 8 groupes, tout à fait.
0: Sur 2 jours.
1: La programmation est déjà sortie. Je vous laisse aller sur notre site pour constater.
0: On se quitte avec un extrait du dernier album de l'orchestre tout-puissant Marcel Duchamp. Ça s'appelle « Smiling like a flower ». Ne ratez pas cette date du 23 mai. Merci Kevin.
1: À bientôt.

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5: Salut bande de morts. Aujourd'hui, dans les ondes buissonnières, on ouvre notre antenne à la concurrence et on claque d'avance des dents pour notre audimat, puisque c'est à la flippante équipe de Radio Fantôme qu'on cède les ondes dans quelques secondes. Radio Fantôme, c'est une fiction pas comme les autres, mitonnée par une magnifique équipe locale d'artistes dont vous connaissez certainement les noms. L'épisode est écrit et réalisé par Gauthier David et Pauline Lemaire-Desmarais. La création musicale est de Yanis Frier et Vincent Caudry. Cette fiction a reçu la mention « Coup de cœur d'outre-tombe » au prix Jeunesse 2026 du festival Longueur d'onde. Et cet épisode 1 s'appelle « La maison des chocottes ». Ouh ! Bonne écoute.

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0: n'y a qu'à traverser le champ et pousser la porte.
1: Mais elle doit être fermée à clé.
0: Bien sûr que non. Toutes les maisons abandonnées sont ouvertes. On ne sera pas les premières à y rentrer.
1: Oui, mais comme tu dis, il faudra traverser le champ. Marcher dans les herbes hautes, on pourrait se perdre dedans. T'as vu comme ça a poussé?
0: Mais c'est rien ça, les herbes hautes. Si on sait plus où on est, je te prendrai sur mes épaules et tu me guideras. Le champ, c'est quand même pas la jungle bolivienne. Ça reste le quartier.
1: Ouais, mais... Mais il y a la nuit aussi. Regarde. Regarde comme c'est noir là-bas. Quand il n'y a plus les réverbères. Si on va plus loin que l'allée, dans le champ, ce sera les ténèbres.
0: Les ténèbres. C'est juste la nuit. C'est vrai qu'elle avale tout. Mais c'est quand même pas la gueule d'un monstre. Ça saurait si ça l'était et ça se sait pas. T'es d'accord? En plus, la lune est pleine ce soir. Elle éclaire super bien.
1: Oui, mais...
0: C'est comme une peau d'avocat, la nuit. T'as peur des peaux d'avocat?
1: Non, c'est pas comme une peau d'avocat, la nuit. Ça n'a rien à voir. Tu dis vraiment n'importe quoi.
0: Bon, tu me saoules. Si tu veux pas venir, viens pas.
1: Attends-moi! Mais la porte, si elle est ouverte, elle va cuiner, c'est sûr. Et les plafonds, tout pourris, ils vont peut-être nous tomber dessus.
0: Chut.
1: Et en plus, il y aura, c'est sûr, des araignées et des serpents et des rats. Et peut-être même des têtes et des orteils coupés partout.
0: Oui, et puis il y aura peut-être aussi des fantômes tant qu'à faire. Allez, chut.
1: Tu me saoules avec tes chutes. Chute du niakaka. Chute du niakaka.
0: Tu dis quoi là?
1: Mais alors, pourquoi tout le monde l'appelle la maison des chocottes, hein?
0: Personne. À part ton frère, qui a 3 ans, qui est en petite section de maternelle, qui est fan d'un lapin, l'appelle la maison des chocottes.
1: Oui, ben moi, elle me file quand même les chocottes, cette maison. Et si on se fait prendre par nos parents, et le propriétaire, ou les gendarmes, ils pourraient nous dire qu'on est des voleuses?
0: Bon, tu vois, c'était pas si terrible. On a traversé le champ sans problème.

0: train de faire ce qu'on fait là?
1: Si on est là, c'est qu'on le fait.
0: Aïe!
1: Mais pourquoi tu m'as pincé?
0: Pour vérifier.
1: Quoi, vérifier?
0: Que je dors?
1: Non, c'est pas un rêve.
2: Bouh!
0: Ah!
1: Tu veux passer devant?
0: Non, j'y vois rien. T'y vois, toi?
1: Suis-moi.
0: Il y a peut-être quelqu'un dedans.
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0: 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Mon papy a une pareille.
4: Des messages cette semaine. Ça vous amuse de dire des horreurs à notre répondeur? Non, je plaisante. On en écoute un tout de suite.
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1: Juste, écoute.
4: Que ça donne envie. Allez, on se retrouve juste après la pub sur Radio Fantôme pour la grande parlotte. Et aujourd'hui, ça va crier fort dans les chaumières.
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4: Soyez les bienvenus au micro et au-delà. Radio Fantôme a le plaisir de recevoir aujourd'hui l'incroyable criologue Christopher. Criologue, qu'est-ce que ça? Si je vous dis musicologue, vous me dites...
11: Spécialiste.
4: Oui, spécialiste. Spécialiste, mais de quelle spécialité?
11: Musique.
4: Bravo. Si je vous dis archéologue, vous me dites...
12: Spécialiste de l'archéologie.
4: Vous êtes excellent. Gratin dauphinoilogue.
13: Spécialiste des gratins dauphinois.
4: Bravo. Toujours dans le culinaire. Haricot-vérologue.
14: Spécialiste des haricots verts.
4: Banco, changeons de registre. Le kazouologue connaît tout sur le...
15: Kazou.
4: Exacta kazouement. Donc, le criologue est le spécialiste des...
16: Filles qui s'appellent Christine.
4: Non, des...
16: Griffus.
4: Non, vous le faites exprès ou quoi? Alors, criologue égale spécialiste, spécialiste des...
16: Cri-cri.
4: Merci.
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4: Bonsoir, Christopher. Tous ces cris à la longue ne vous cassent-ils pas les oreilles? Quoi? Vous voulez ça? Ah, du papier? Un crayon? Tenez. Chers auditeurs, chères auditrices, Christopher est penché sur la feuille. Ah, ça y est, il me la donne. Voilà, je lis donc le petit mot. Il est écrit « Je suis muet ». Ah bon? Mais on m'a rien dit. Comment va-t-on faire l'émission alors? Bon, ben, chers auditeurs, chères auditrices, c'est une première, la grande parlotte avec un spécialiste des cris muets. D'ailleurs, notre invité Christopher est réputé pour avoir fait crier un muet. On écoute. Étonnant, non? Voici une sélection de cris puisés dans sa collection. Voilà, on a reconnu des cris de cochon, des cris coricot, un cuisinier qui s'impatiente.
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4: Christopher, vous venez donc d'écrire Le cri à la portée de tous aux éditions de Minuit, un livre de trucs et astuces pour effrayer les gens, un livre qui va ravir la bande des morts. Il fait oui de la tête. En voici quelques extraits. chuchoter le mot « dentiste » à l'oreille de quelqu'un qui dort, coller une crotte de nez sur la joue d'un top modèle, mettre une fausse crotte par terre dans les cabinets. Christopher, demain vous dédicacerez votre ouvrage à la librairie des horreurs. Allez-y tous et toutes, bande de morts. Merci Christopher. Et maintenant, juste avant la météo tremblote de Festani morte enfin, on chante Trouille Trouille avec Pierre Tombal.
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2: Nous, les fantômes, aimons les ciels rabougris, les brumes qui oppressent et le froid qui glace. Alors, rassurez-nous, Festani, aurons-nous cette semaine la joie de profiter d'un temps pourri ?
3: Eh oui, Constance. Le manteau nuageux s'épaissit, les orages se précisent. Le temps promet d'être particulièrement infect cette semaine. De quoi réjouir la bande des spectres et les croque-mitaines. Les tombes pleines d'os ruisselleront avec plaisir sous des trombes d'eau. Les gonds rouillés des vieux volets couineront comme jamais, malmenés par les rafales de vent mauvais. Adieu à l'anticyclope qui sévissait ces derniers jours dans les Hauts-de-France. Amis drapés, nous allons nous régaler. Le soleil dardant ses rayons lumineux a foutu le camp. Et c'est tant mieux. Fini le beau temps accablant. Attention cependant. Quelques éclaircies sont malheureusement attendues entre ces deux villes dont j'adore le nom. Le Cercueil et Bizou. Ainsi que sur la commune de Gravelotte. Fantômes de l'Orme et de Moselle, ne sortez pas sans vos ombrelles.
2: Et les températures, Festani, sont elles aussi déplorables.
3: En effet, Constance, ne craignez pas de surchauffer. Fait étrange, c'est à froid de cul que l'on enregistrera cet après-midi la température maximale avec un vilain 16 degrés. Alors qu'il ne fera que 3 petits degrés dans la ville de Chaux, en Haute-Saône. Allez comprendre. Et comme j'aime à le dire, mort ou pas, restons en froid.
2: Merci Festani, et à demain pour une nouvelle météo tremblote.
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2: Vous écoutez toujours Radio Fantôme. Restez avec nous. On sait tous que la mort nous attend au coin de la rue ou même au coin d'un meuble, comme en atteste la mort du jour. C'est Jo qui a rejoint la bande des morts aujourd'hui.
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5: Ça fait quelque chose d'être là. Enfin, de plus être là, vous me comprenez. J'étais dans mon salon ce matin, et vous savez, mon salon, c'est aussi la salle de jeu de mon petit garçon. Et les enfants, ils sont pas fichus de ranger. Ils en mettent partout, les billes dans le pain, les cubes de bois au fond des chaussures, les figurines dans les toilettes. Alors, quand mon téléphone a sonné, je me suis pressée pour répondre, et j'ai marché sur une petite voiture qui a démarré d'un coup sec. J'ai basculé en arrière, ma tête a heurté le coin de la table basse. Adios, finish, caput, morte, j'étais morte. Voilà.
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2: Merci Jo d'avoir partagé avec nous votre accident de petite voiture.
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2: Et maintenant, notre histoire du soir. Un thé glacé, s'il vous plaît.
6: C'était quoi ? Tiens ! Allez ! Ça va ?
7: C'est quoi ce qu'on a entendu ?
6: Des chats, je crois.
7: Non, mais dans la radio !
6: Mais t'as pas écouté ?
7: C'était des fantômes ! J'y crois pas ! Ça existe ! Mais si la radio était allumée, c'est que quelqu'un était avec nous dans la maison ! Pour écouter, non ?
6: Bouh ! On y retourne demain ?
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0: ils peuvent plus sortir. Le personnel hospitalier, il est à bout, je t'en parle pas. Enfin bref, si tu veux mon avis, ça va encore finir dans une belle merde tout ça.
1: Mais voyons, ça, tout le monde le sait.

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2: Il est 17h ici à Paris, 18h à Jérusalem. Bonjour à tous.
3: Karine Bellicha.
2: À la une, l'annexion de Jérusalem-Est en 1967 est illégale au regard du droit international. Pourtant, elle est célébrée en Israël par les autorités. Le ministre de la Sécurité nationale, Itamar Ben-Gvir, s'est rendu pour l'occasion sur l'esplanade des mosquées. Des dizaines de milliers d'Israéliens marqués à l'extrême droite descendent dans les rues à cette occasion dans la vieille ville. Des raids qui s'accompagnent bien souvent de violences. Quel est le rapport de force entre les États-Unis et la Chine au moment où les dirigeants des deux pays se retrouvent à Pékin? Donald Trump est toujours empêtré dans son conflit avec l'Iran. Xi Jinping est plutôt en position de force, mais il se méfie de l'imprévisibilité de son homologue américain. Il voulait susciter des vocations chez ses élèves. L'abandon retrace les derniers jours de Samuel Paty, tué par un islamiste en 2020 en France. Le film bouleversant a été présenté à Cannes hier soir. Hors compétition. C'est donc aujourd'hui que débutent les célébrations de la journée de Jérusalem en Israël. La réunification de la ville en 1967, en clair, l'occupation puis l'annexion de la partie palestinienne de Jérusalem. Chaque année, des dizaines de milliers d'Israéliens marqués à l'extrême droite descendent dans les rues à cette occasion. Des célébrations qui s'accompagnent souvent de scènes de violence dans les rues de la vieille ville. Les Palestiniens et les militants des droits de l'homme israéliens sont souvent pris à partie par des manifestants acquis au rêve du grand Israël. Cette année, les fonds alloués aux festivités ont été revus à la hausse. Aryeh King, le maire adjoint de Jérusalem, lui-même un colon, a expliqué à Amira Swilem l'importance de cette journée à ses yeux.
4: Yes, good morning.
5: C'est un jour qu'il attend avec impatience. Aryeh King reçoit dans son bureau de la municipalité de Jérusalem, entouré de photos de prières au mur des Lamentations.
6: C'est un jour historique parce que nous n'avons pas deux lieux saints au monde, nous n'en avons qu'un seul. Il y a 59 ans, nous sommes revenus là où notre premier et second temple ont été bâtis, et là où, selon moi, le troisième temple sera aussi construit.
5: Un projet messianique auquel Aryeh King souhaite voir de plus en plus d'Israéliens adhérer. Achat de drapeaux, témoignages d'anciens vétérans de la guerre de 67 ou encore concerts. Le budget des festivités a été revu à la hausse cette année.
6: Le budget sera d'environ 2 ou 3 millions de dollars, je crois, quelque chose comme ça. Vos auditeurs doivent comprendre qu'en Israël, les gens deviennent de plus en plus d'extrême droite, je dirais, surtout après le 7 octobre et la guerre qu'on a été obligé de mener. Et c'est pour cela que de plus en plus de personnes célèbrent ce jour-là.
5: Des festivités qui cette année s'étaleront sur une semaine et nouveautés sur l'ensemble du territoire, colonies incluses. Amira Swilem, Jérusalem, RFI.
2: Pendant ce temps, Israéliens et Libanais discutent à nouveau à Washington, des discussions directes, les troisièmes du genre. Israël frappe sans relâche la banlieue de Beyrouth et le sud du pays, affirmant viser des cibles du Hezbollah. Le mouvement chiite pro-iranien continue de viser, lui, le nord de l'État hébreu avec ses roquettes. À Pékin, Donald Trump qualifie ses discussions d'extrêmement positives avec Xi Jinping. Les dirigeants américains et chinois ont déjà abordé les grands dossiers internationaux, notamment le conflit au Moyen-Orient. Donald Trump a invité son homologue chinois à la Maison-Blanche en retour en septembre prochain. Un président américain toujours empêtré dans son conflit avec l'Iran. Quant à Xi Jinping, il est peut-être en meilleure posture, ayant survécu à la guerre commerciale lancée par le président américain. Mais l'économie de son pays n'en sort pas totalement indemne, explique Philippe Lecor, professeur de géopolitique à l'ESSEC et spécialiste de la Chine.
7: Xi Jinping, il est en position de force, mais en même temps, l'économie chinoise n'est pas au mieux de sa forme. Vous savez qu'elle plafonne à 4,5%. Il y a un problème démographique qui est quand même latent. Une bulle immobilière, tout un tas de phénomènes de chômage et d'endettement qui s'accélèrent un peu à cause de la crise trumpienne, si j'ose dire, c'est-à-dire les droits de douane, la guerre au Moyen-Orient, qui ralentit les projets dans les infrastructures que la Chine a eu à cœur de mener, y compris en Iran, y compris au Moyen-Orient, dans les pays du Golfe. Tout ça ne rend pas Xi Jinping si fort que ça. La Chine veut être l'égale des États-Unis. Il se méfie de Trump, qui est quelqu'un d'insaisissable, qui change souvent d'avis et qui lance des opérations à l'emporte-pièce. Et donc, je crois que les Chinois attendent Trump, bien entendu, très préparé, comme ils le font toujours dans ce genre de circonstances. Pour autant, ils n'ont pas crié victoire.
2: Philippe Lecor, professeur de géopolitique au micro de Noé Pignède. Le timing n'est sans doute pas un hasard dans le détroit d'Ormuz. L'Iran a décidé de laisser passer des dizaines de navires chinois depuis hier, au moment où Donald Trump commençait sa visite à Pékin. En Inde, pour protéger ses réserves de change face aux tensions au Moyen-Orient, le gouvernement frappe un grand coup. New Delhi vient de doubler la taxe à l'importation de l'or qui a bondi du jour au lendemain. De 6 à 15%. C'est un choix radical dans le deuxième pays consommateur mondial. Toucher au métal jaune là-bas, c'est bousculer un pilier culturel et secouer une fondation économique. Correspondance à New Delhi d'Abdoulaye Rali.
8: La nouvelle a agi comme un électrochoc à la bourse de Bombay et a fait immédiatement trébucher les actions des grands bijoutiers indiens. C'est un coup de massue pour le secteur de l'or, une industrie colossale qui pèse 85 milliards de dollars et qui fait vivre environ 5 millions d'artisans. Les professionnels s'inquiètent déjà d'un coup d'arrêt brutal des ventes, mais au-delà des affaires, cette hausse est un véritable crève-cœur pour la population. En Inde, le métal jaune n'est pas qu'un simple placement financier. C'est un pilier du quotidien, indispensable pour doter les mariages ou célébrer les grandes fêtes religieuses. Pourtant, le gouvernement n'avait pas le choix face aux crises internationales. New Delhi doit impérativement protéger ses réserves de change, car l'or pèse lourd, très lourd sur l'économie nationale, avec un record historique cette année de 72 milliards de dollars, ce qui fait du métal précieux le troisième produit le plus importé ici, juste derrière le pétrole et les produits électroniques. Abdullah Eradi, New Delhi, RFI.
2: Au Royaume-Uni, Keir Starmer tente vaille que vaille de se maintenir à son poste alors que le premier ministre de la Santé, le ministre de la Santé, Wes Streeting, vient de démissionner. Le rival de Keir Starmer au sein du Parti travailliste lance ainsi la course à sa succession au moment où le premier ministre est de plus en plus fragilisé depuis la défaite cinglante du Labour aux dernières élections locales la semaine dernière. Direction le Festival de Cannes à présent et le premier jour de compétition pour la Palme d'Or. 22 films sont en lice pour succéder à Jafar Panahi, couronné l'année dernière avec un simple accident. Hier, c'est un long métrage présenté hors compétition qui a ému la croisette. L'abandon, récit clinique de la cabale qui a précédé l'assassinat du professeur d'histoire géo Samuel Paty en France. Il avait été assassiné à la sortie de son collège par un jeune islamiste pour avoir montré à ses élèves des caricatures de Charlie Hebdo. Lisa Giraldini a rencontré l'équipe du film.
9: J'ai jamais rêvé d'être un héros, mais que mes cours éveillent une vocation, ça oui, j'avoue que j'en ai rêvé.
10: Un mensonge, sa récupération par des islamistes radicaux et l'aide apportée par des élèves pour guider le tueur jusqu'à Samuel Paty, L'abandon décortique tout ce qui a mené à l'assassinat de ce professeur sans histoire, le réalisateur Vincent Garinck.
11: Tout se passe dans un collège normal, tout est normal. On voit plein de personnages normaux et puis tout d'un coup, ça dérive parce que derrière, il y a une idéologie extrémiste et qui va se propager dans le collège par la rumeur, par les réseaux sociaux et la diffamation. Et il y a une machine qui s'enclenche et là, on voit la dangerosité de l'extrémisme, tout simplement.
10: Et ce qui frappe dans l'abandon, c'est le décalage entre la manière dont Samuel Paty est perçu, raciste et dangereux, et la réalité de son quotidien fait d'amour pour ses proches et de passion pour son métier. Antoine Reynard s'incarne le rôle du professeur.
12: Ce qu'il vit, lui, au départ, c'est de l'hyper quotidien. C'est un prof qui a quand même une vraie vocation, qui est quand même très très prof, comme on l'imagine, qui a à la fois des petites blagues avec ses élèves et en même temps qui est vraiment dans une envie de pédagogie, dans une passion pour ça. J'en avais parlé avec sa sœur que j'avais rencontrée en amont, qui me disait qu'il avait toujours une petite écharpe parce qu'il avait peur d'être aphone. Donc il ne pensait qu'à ça, c'est sa vie.
10: Une vie ôtée au terme de 11 jours d'une tension grandissante, peu à peu resserrée comme un étau et parfaitement retransmise dans l'abandon. Premier hommage du 7e art à Samuel Paty.
9: Mais jamais j'aurais imaginé que mon nom entrerait dans les livres d'histoire.
2: Et puis le réalisateur Asghar Farhadi revient à Cannes avec son nouveau film en français projeté aujourd'hui sur la Croisette, Histoire parallèle, et un casting de stars avec notamment Isabelle Huppert, Catherine Deneuve, Pierre Niney et Virginie Efira. Tout de suite sur le Pont des Arts avec Nathalie Amar.
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14: Bonjour mesdames, bonjour messieurs. L'association Les Amis de Chabrian présente les peintres dans la rue le dimanche 17 mai 2026 de 10h à 18h. Chabrian ouvre ses ruelles et place aux artistes, peintres et sculpteurs. Un parcours fléché sera proposé aux visiteurs afin de profiter de cette animation culturelle gratuite. Un concours avec le prix du jury récompensera la plus belle réalisation. Une buvette et une petite restauration seront sur place. Cette année, l'invité d'honneur est Damien Basselet. C'est un artiste peintre, designer, graphiste de formation qui, depuis l'adolescence, est passionné par la peinture. Installé à Montpellier dans la Drôme depuis 2001 en tant que graphiste illustrateur, son désir de peinture ne le quitte pas. Depuis quelques années, il a fait de nombreuses expositions où notamment les paysages de la Drôme se déploient entre abstraction et figuration. Les couleurs chatoyantes de ses peintures seront magnifiées par les différentes techniques qu'il utilise, comme l'acrylique, le pastel, les encres. Venez nombreux admirer ses peintures ainsi que celles des autres peintres qui seront présents le dimanche 17 mai de 10h à 18h en extérieur. Merci beaucoup et à très vite. Au revoir.
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5: Bonjour, chers auditeurs de Radio Saint-Ferréol. Aujourd'hui, j'ai la grande joie de recevoir Xavier Lacombe dans Artomatique sur Radio Saint-Ferréol. Bonjour, Xavier.
6: Bonjour, Marussia.
5: Xavier est dessinateur de presse. Il a collaboré notamment à l'Écho des Savanes, puis à Ciné Mensuel, dont on a eu la dernière publication le mois dernier, et actuellement encore pour Marianne notamment, Mazette et d'autres publications. Et c'est vrai qu'on a eu l'occasion de se rencontrer il y a un mois et demi autour d'un café satirique organisé par Cyril Bosque à Si les vaches avaient des ailes à Rompont, et c'était une soirée vraiment extraordinaire. On a eu une qualité d'échange qui nous a permis de découvrir de manière vraiment dans ce lien qualitatif la vie, le quotidien, le travail et ce que ça représente que d'être un dessinateur de presse. Et puis c'est quelque chose qui est vraiment intéressant à découvrir. Et donc c'est formidable de pouvoir reprendre ça avec toi sur les ondes pour les auditeurs de la radio. Alors, est-ce que tu peux nous parler un peu de ton parcours, parce que toi, tu as un parcours qui est peut-être aussi amené une forme de coloration, ton travail.
6: Alors moi, je suis dessinateur de presse, effectivement. J'ai commencé le dessin de presse. J'ai commencé assez tôt, il y a très longtemps, en sortant des études. Tout de suite après mes études, j'ai fait des études en dessin, illustration. J'ai commencé le dessin de presse à ce moment-là. Alors, je dessinais de manière professionnelle, je parle. Donc, je dessinais pour des journaux locaux sur Lyon, des journaux d'information locaux, des journaux municipaux, des choses comme ça. Voilà, je visais un peu plus grand, donc je suis allé voir au Monde, à Libé, des choses comme ça. Ça n'aurait pas fait tout de suite. Je pense que mon dessin manquait pas mal de maturité à l'époque. Mais j'ai été bien reçu, avec des bonnes critiques. Voilà, donc j'ai essayé de lancer un peu une carrière de dessin de presse à ce moment-là. C'était pas facile d'en vivre correctement. Et en recherche de gagner ma croûte, j'ai par hasard poussé la porte d'un studio de dessin animé à l'époque, à Lyon donc. Et je me suis retrouvé à être animateur dans le dessin animé. Alors, j'avais déjà des compétences, parce qu'à l'école dans laquelle j'étais, on avait travaillé aussi l'animation. Donc voilà, je me suis retrouvé animateur et ça m'a beaucoup plu. Ça m'a beaucoup plu, à tel point que je me suis lancé à corps perdu dans l'animation. J'ai mis de côté le dessin de presse, enfin pas complètement, parce que j'ai continué à participer à des fanzines, donc en BD et dessin de presse, tout en commençant une carrière d'animateur et un boulot que j'ai fait pendant une dizaine d'années. Donc dans le cinéma d'animation, dans la série télévisée, de la pub aussi un petit peu. J'ai bifurqué après, donc j'étais toujours dans l'animation, j'ai bifurqué dans le jeu vidéo, parce que c'était le gros boom du jeu vidéo à l'époque, surtout à Lyon. Et voilà, il y avait plein de boîtes qui se montaient, et la boîte de dessin animé dans laquelle je bossais s'est orientée vers le jeu vidéo. Et donc la 3D, je me suis formé à la 3D, mais pareil, avec beaucoup d'appétit, et ça me plaisait vachement. Donc j'étais technicien, animateur, je faisais de l'animation 3D, et je me suis lancé un corps perdu dans la 3D pendant plusieurs années, et au bout de quelques années j'en ai eu marre, vraiment marre. Autant je me suis lancé à corps perdu dedans qu'après plusieurs années, ça, voilà, surtout l'animation 3D arrivait à me fatiguer, le rapport à la machine aussi, d'avoir toujours la tête dans un écran, dans un univers 3D, ça, c'était presque physiquement difficile même. J'avais limite des nausées à voir tourner ces caméras tout le temps. J'en ai peut-être trop fait, je sais pas, j'ai peut-être fait une overdose. Voilà, donc j'ai arrêté l'animation 3D et 2D pendant un temps.
5: Tu travaillais pour quelle boîte de...
6: Ouais, moi quand je suis rentré dans la première boîte dans laquelle j'ai bossé, c'était une boîte qui s'appelait Ozo Film. C'était une petite boîte qui a grossi par la suite, qui est devenue Eliozo, Eliovision. Plus tard dans le jeu vidéo, après j'ai travaillé pour des comment ça s'appelait ça, White Screen Games. Ah, j'ai bossé pour Folimage un petit peu aussi sur une prod de long métrage. Ouais. En 6 ou 8 mois, je sais plus, sur une prod long métrage. Et donc, j'ai pris une année sabbatique ensuite, parce que voilà, je pouvais plus faire d'animation. Et en me disant, dans l'idée de me remettre un peu au dessin de presse, de voir la bande dessinée. Et là, je me fais vraiment la main sur l'actualité quotidienne. Je m'entraîne, voilà. Et je crée un blog, qui s'appelait le Journal du Clébard. Je commence avec un chien d'ailleurs, un chien qui commence l'actualité. Et donc, je m'entraîne, je m'oblige à faire un dessin minimum par jour. Voilà, avec ce chien, le clébard. Et j'essaye de démarcher, je vais voir Charlie Hebdo, je vais voir des journaux, etc. Alors à Charlie Hebdo, je vois Charles notamment qui me conseille de laisser tomber le chien. Alors parce que lui, déjà, il faisait mourir ses patapons dans Charlie Hebdo. Donc il disait, on va pas passer de chien. Voilà, donc si tu veux avoir une chance d'être publié, envoie pas des chiens. Et voilà, donc je laisse tomber un peu le chien et je fais des personnages, quoi, comme pas mal de dessins de presse, et je continue à démarcher. Jean-Paul Lepers, qui est un journaliste, un ancien journaliste Canal+, et France 2, tout ça, qui avait un site, qui a toujours, non, je crois que ça n'existe plus, La Télé Libre, ça s'appelait, où il me propose, alors lui, il faisait ça bénévolement, parce qu'il faisait à côté de la formation journaliste, ils étaient une équipe comme ça, avec pas mal de bénévoles, quelques salariés, en me proposant, en me disant, voilà, j'ai pas d'argent, mais si ça t'intéresse d'être publié sur le site, voilà, il m'invite à publier mes dessins sur son site. Et moi, je me dis que c'est une bonne opportunité de me faire connaître, en fait, parce que son site est un peu visité quand même, et ça me permet de me faire la main aussi. Voilà, donc je commence à la télé libre, je crois que ça a duré un an, cette histoire, où tous les jours, j'envoie des dessins, il passe des dessins, les gens commentent, tout ça, j'ai des retours, c'était un bon apprentissage. Et voilà, et c'est à ce moment-là, il y a Jean-Paul Lepers qui me présente à Claude Maggiori, qui était le directeur artistique de l'Écho des Savanes, à l'époque, qui avait repris l'Écho des Savanes. Entre-temps, j'avais fait quelques dessins dans un journal qui s'appelait Bakchiche, à l'époque, qui était sur Internet, une espèce de Mediapart avant l'heure, en fait, un journal d'investigation assez satirique, en plus, avec des dessins, il y avait Pac-Man, on était plusieurs dessinateurs. Et là, je rencontre Maggiori, qui était directeur artistique à l'Écho des Savanes, qui me propose de bosser à l'Écho des Savanes. Et donc là, ça a vraiment commencé, parce que il me prenait des dessins tous les mois, assez rapidement, j'ai fait la une, je faisais même des BD dedans, je faisais des sales blagues, il faisait tourner les sales blagues de Bulman, en faisant un peu moins, il faisait tourner des sales blagues sur les dessinateurs. Donc voilà, je me suis bien amusé pendant un moment à l'Écho des Savanes, faire du dessin de presse, du dessin d'humour, de la BD. Ouais, on est en 2008-2009, quelque chose comme ça. Et arrive, Ciné se fait virer de Charlie. Voilà. Et moi, je me rappelle, à l'époque, j'achetais Charlie, je disais toujours en premier la chronique de Ciné, tout le temps. En premier, voilà, c'est un des trucs qui me plaisait le plus dans Charlie. Et arrive le schisme dans le monde du dessin de presse, où il fallait choisir un peu son camp entre Ciné et Charlie. Et bon, Charlie, moi, ça faisait un moment que j'envoyais des dessins, j'étais pas forcément... enfin voilà, j'avais pas de retour, j'étais pas... aucun dessin de prix, et donc je me mets à envoyer des dessins à Ciné. Assez rapidement, je publie dans Ciné mensuel les premiers dessins. À commencer par Ciné Hebdo toutes les semaines. Et voilà, au début, on passe un dessin par mois. Ensuite, ça arrive à un dessin par semaine, etc. Voilà, et j'enchaîne après avec Ciné Mensuel. Et ça a duré quand même, j'ai calculé l'autre fois, ça a duré 16 ans, cette histoire, je crois, quand même. En 2015, suite aux attentats, moi, ça faisait quelques années déjà que je démarchais régulièrement aussi à Marianne. Et avec la mort de Tinius, en fait, dans les attentats, s'ils choisissent de prendre plusieurs dessinateurs plutôt que de le remplacer par qu'un seul dessinateur. Voilà, donc c'est à ce moment-là, en 2015, mois de mars, je crois, donc 2 mois après les attentats, que je commence à dessiner pour Marianne. Et donc, ça fait 10 ans maintenant. Et vu que Ciné Mensuel est terminé, c'est arrêté. Je dessine de manière très régulière pour Marianne toutes les semaines. J'ai commencé à dessiner pour un nouveau journal aussi qui s'appelle La Brèche, un journal qui est basé à Saint-Étienne, qui est diffusé sur tout le territoire. Chouette journal. Oui, donc un chouette nouveau journal. Voilà, pour mon parcours en dessin de presse, et je complète mes revenus de dessin de presse, parce qu'il faut bien bouffer aussi, par de l'illustration, par je fais un peu d'animation aussi de temps en temps. De plus en plus rarement, mais j'en fais encore un petit peu pour l'institutionnel ou pour la communication. Et je fais pas mal d'interventions dans les écoles aussi, en éducation aux médias. Ça, j'aime bien faire ça. Je présente le métier de dessinateur de presse. J'apprends aux gosses à lire l'info, à faire des dessins à partir de l'info, à dessiner.
5: Et puis bien sûr, tu étais au salon du dessin de presse, là, à Lyon.
6: Aux rencontres, ouais, du
5: Aux rencontres,
6: International
5: ouais.
6: du dessin de presse à Lyon,
5: Voilà.
6: là, il y a 2 semaines, oui.
5: Ouais. À
6: Chouette
5: l'hôtel de
6: moment.
5: ville, ouais.
6: C'est ça, oui, l'hôtel de ville de Lyon, chouette moment.
5: Il y avait beaucoup de monde, hein. 16 000 personnes.
6: Il y a eu énormément de
5: Pardon.
6: monde cette année, ouais, c'était chouette.
5: Ouais. Comment tu vois évoluer le dessin de presse entre. Il y a la maison de dessin de presse à Paris qui va arriver. Il y a ben, par Cyril Bosse, qui a cette création du Centre des arts satiriques à Bex qui va arriver aussi. Et puis d'un autre côté, on a Cinémensuel qui arrête. On entend souvent un discours un peu alarmiste hein, sur le statut. Et puis ben, en même temps, les chiffres, par exemple, du salon à Lyon, de ses rencontres, enfin, il y a quand même peut-être un intérêt ou un engouement du public qui est croissant, qui est un peu un paradoxe
6: Exactement, complètement. Ouais.
5: économique. Ouais.
6: Complètement. Et je vois ça, il y a un énorme paradoxe parce qu'effectivement, quand on a pas mal les rencontres, étant lyonnais et proche de l'association qui a créé ça, dans la première édition, on n'était vraiment pas nombreux et j'ai fait venir les copains au début, quoi.
5: C'est la
6: C'est la
5: quatrième.
6: quatrième, c'est la quatrième édition à cette taille, en fait, à l'Hôtel de Ville. Parce qu'au début, ça a commencé dans un arrondissement de Lyon, dans le quatrième arrondissement, à la mairie du quatrième.
5: À la mairie du quatrième, d'accord.
6: Et voilà, on était 4 dessinateurs. Donc
5: Ouais.
6: vraiment tout petit, c'était histoire de... Donc
5: Ouais.
6: l'association Sapresse, comme ça, a commencé...
5: Waouh.
6: C'est monté très très vite, ouais. Au vu du nombre de dessinateurs, du public, tout ça. Et c'est vrai, effectivement, comme tu le dis, il y a une espèce de paradoxe de... T'as l'impression qu'il y a un intérêt pour le dessin de presse de la part du public, parce que le public vient assez nombreux, de la part des institutionnels qui sont... voilà, les communes, alors, la région, on a un peu de mal avec la culture dans la région Rhône-Alpes, là,
5: C'est conjoncturel, c'est en ce moment.
6: voilà.
5: Oui.
6: Mais t'as l'impression exactement qu'il y a beaucoup d'intérêt, que les gens sont là. Et paradoxalement, le dessin de presse va pas très bien, économiquement parlant. Donc effectivement, on est dans un moment on est peut-être dans un trou, j'en sais rien du tout, parce que, je sais pas. Tu dis, ça peut peut-être repartir. Après, le paradoxe, en fait, on a la même chose avec la presse en général, quoi. La presse se plaint d'être pas assez lue. En dehors du dessin de presse, hein, d'être pas assez lu, donc ça, voilà, c'est le problème du tout gratuit, c'est le problème du, je vais sur Internet pour chercher des trucs, c'est le problème des financements, c'est le problème des milliardaires qui rachètent la presse, c'est le problème de pas mal de choses. Il n'est pas juste pour le dessin de presse, ce problème-là, il touche toute la presse en général. Je sais pas comment voir l'avenir. Peut-être qu'on est, alors quand je suis optimiste, je me dis qu'on est dans un trou et que dans une période, voilà, un peu au creux de la vague et ça peut repartir parce qu'il y a quand même cet intérêt-là, comme tu dis, du public, des institutions et peut-être que on peut se retrouver sur le haut de la vague dans quelques temps, peut-être un renouveau, peut-être la presse papier, peut-être à nouveau. J'ai pas l'impression, moi, que je vois, c'est un peu autour de moi, j'entends parler souvent, où je lis des articles là-dessus, sur des gens qui décrochent d'Internet, qui en ont marre des réseaux sociaux, qui en ont marre des écrans, est-ce qu'on reviendra pas à quelque chose, des journaux papier comme La Brèche, tu vois, qui se montent et qui visiblement trouvent un peu de lectorat et de fonctionnement. Est-ce qu'il va pas y avoir un retour de choses comme ça? Paraît-il qu'un journal papier consomme moins d'énergie même et moins polluant qu'un journal Internet au niveau empreinte carbone? Peut-être qu'on va revenir à des choses comme ça. Donc ça, voilà, c'est quand je suis optimiste et que voilà. Et puis quand je suis pessimiste, je me dis c'est la merde. De toute façon, il n'y a plus de boulot en dessin de presse, faut faire autre chose. Et voilà l'état des lieux pour moi en ce moment.
5: Comment tu dirais que ton travail a évolué dans ton rapport à ton dessin de presse à toi depuis les débuts, après les études, les fanzines à Lyon, la pause où tu t'es entraîné quand tu as commencé les collaborations?
6: Bah, c'est à force de dessiner, en fait. Moi, on me reprochait au début, quand j'ai commencé le dessin de presse, donc je cherchais. Tu vois mon dessin, j'ai un trait qui est assez épais. Tu vois, je dessine au feutre-pinceau avec un trait assez épais. Ce trait-là, il a varié d'épaisseur. Il y a une période où il a été très très épais parce que, alors, quand tu es dessinateur de presse, Moi, on m'avait appris ça et enfin, j'avais aussi remarqué ça. C'est vrai qu'il faut arriver à se démarquer graphiquement. C'est-à-dire qu'il y a tout le monde, enfin tout le monde. Il y a plusieurs dessinateurs de presse. Et si ton dessin ressemble au dessin d'un collègue, eh ben, ton dessin ne va pas se démarquer du collègue et ça ne va peut-être pas intéresser les lecteurs et les journaux non plus d'avoir le même dessin que tous les dessinateurs et le même dessin. Donc j'accordais beaucoup d'importance à ça, moi, d'avoir son propre trait. Et j'ai toujours eu alors ça, je ne saurais pas l'expliquer, un goût pour le trait un peu épais. Alors j'étais un gros, gros, enfin, je suis toujours un gros, gros fan de Vuillemin, tu vois, de la ligne crade, de Reiser, de Vuillemin. Et ce côté, voilà, je me suis dit, ça va être. Ce trait épais, ça va être ma marque de fabrique. Donc j'ai travaillé ce côté très gras, très T-R-A-I-T, gras. J'ai travaillé ça en passant par des épaisseurs variables dans le trait. Au début, d'ailleurs, on me disait que ça faisait trop Vuillemin, et c'était tout à fait vrai, hein. Je m'inspirais un peu trop des dessins de Vuillemin, et dans les collègues, on me disait souvent que c'était un peu trop Vuillemin. Et voilà, donc je m'en étais inspiré, et puis je m'en suis démarqué au fur et à mesure pour trouver un peu plus mon trait, ma façon de dessiner. Et après, pour répondre à ta question, je pense que ça se contrôle pas. Ça, c'est un truc, on avance, on dessine tous les jours, on est influencé, on découvre des dessinateurs, on prend des directions différentes sans se poser trop de questions. On se remet en cause. On se remet en cause en disant, tiens, putain, j'ai envie de dessiner comme lui, là, il dessine bien. Enfin, on est attiré par certains traits. Moi, je découvre des dessinateurs, donc des fois, je suis dit, ouais, c'est vachement bien. Donc inconsciemment, on essaye peut-être de s'en rapprocher ou de dessiner un peu comme ça. Et donc, ce qui fait que, voilà, ça évolue. Mais ça reste toujours dans un. On va dire, on a une ligne directrice. Et on s'en écarte plus ou moins.
5: Et c'est vrai qu'on avait eu l'occasion de voir un de tes carnets dans cette soirée de rencontre, et c'était absolument fascinant. J'avais passé un temps fou à
6: Ah oui, mon petit
5: à le
6: carnet de
5: consulter, à
6: oui.
5: regarder le petit carnet où il y avait. C'est vrai que j'aime beaucoup ton trait, les mises en couleur aussi, hein. Elles contrastent parce qu'elles sont assez délicates, donc elles viennent relever cette
6: Oui, je mets
5: épaisseur
6: pas beaucoup de
5: du
6: couleurs, ouais.
5: trait. Voilà, il y a peu de couleurs, là, il y a des chromatiques qui reviennent, qui sont pas, qui sont assez douces, hein, finalement,
6: Oui.
5: ouais, dans les teintes.
6: Aujourd'hui, oui, ouais. J'ai une période. J'ai longtemps cherché la couleur, ça, j'y arrivais pas. Non pas à faire de la couleur, hein, mais à faire de la couleur avec mon trait dessin de presse. Parce qu'il était déjà bien chargé en noir. Et c'était. Je me rappelle que c'était. Bah, quand j'ai commencé à l'Écho des Savages, je faisais que du noir et blanc en dessin. Et donc, voilà, il fallait faire un peu de couleur pour. Voilà. Et ma jury, donc le directeur artistique de l'époque, me conseillait de. Il me disait, mais en pas trop, fais-en un petit peu, quoi. Et puis je voulais pas, moi, j'arrivais pas à faire du remplissage, tu sais, faire toute la peau rose, le pull vert, le pantalon bleu. J'ai jamais aimé faire ça et je trouvais que ça correspondait pas en plus à mon trait.
5: Ouais,
6: Et
5: j'aime bien
6: donc.
5: que tu gardes des blancs papiers comme ça. Moi, je trouve que c'est plus fort, ouais, carrément.
6: Voilà,
5: C'est plus
6: voilà. Donc
5: dynamique
6: j'ai.
5: aussi. Parce que c'est vrai que toi, tu as une capacité à retranscrire le mouvement. On n'a pas quelque chose de statique, hein. Même sur des scènes qui pourraient être statiques. Voilà, sous les yeux, j'ai plusieurs dessins. Il y a des personnages qui sont qui prient, un qui regarde avec la main devant les yeux, des choses comme ça. Des personnages qui sont comme dans une pose figée, comme de la photographie à un instant T, où on pourrait tout à fait imaginer ce personnage qui a une suite de mouvements et d'interactions et avant et après, et où on le prend et c'est souvent ça en fait finalement dans le propos, ce qui ressort comme un flash sur une interaction, quoi. Sauf qu'on a les bulles en plus de dialogue quand il y en a, donc on peut profiter aussi vraiment de qu'est-ce qui se joue, qu'est-ce qui se passe à cet instant T. Il y a un moment et qui cartographie, bien sûr, ça traite d'une situation, d'une injustice souvent. Hein, de quelque chose de dégueulasse. Tu me diras, bah ça c'est un classique du dessin de presse. Mais je trouve que chez toi, c'est vraiment, il y a ce côté, comme ça. Il y a beaucoup d'impact, c'est quelque chose de dynamique et quelque chose qui est dans le vivant. Il y a beaucoup cette, j'ai l'impression, hein, c'est peut-être une projection, mais c'est ce rapport à l'injustice.
6: Oh, bah oui, complètement. Bah, de toute façon, c'est aussi pour ça qu'on fait du dessin de presse. Hein. Enfin, moi, j'ai toujours été très intéressé par l'actualité. Et dans l'actualité, on voit des trucs qui nous font bondir et ça fait de la matière, en fait. Et si tu veux faire ce métier, c'est quelque part, c'est pas aller jusqu'à avoir la prétention de réparer des injustices, hein, mais de voilà, des trucs qui énervent, des trucs qui sont complètement incroyables et qu'on a envie de, on n'a pas envie de les laisser passer, qu'on a envie de parler de ça et de voilà et de d'être mordant là-dessus. Oui, moi ça me plaît assez, ouais.
5: Ne pas se laisser faire.
6: Oui, c'est ça, ouais. Et puis je pense que c'est important en fait. Il faut pas que ça, voilà, il faut que l'actualité soit accompagnée de dessins de presse qui sont un peu les avec d'autres choses, hein, mais qui sont un peu aussi le garant d'un contre-pouvoir. Un truc, attention, on est là et on continue à se foutre de votre gueule et en fond, ça permet d'avoir un équilibre avec les choses insensées qu'on peut trouver dans l'actualité et les choses complètement aberrantes.
5: On regarde, on vous voit et on montre. C'est cette idée de montrer aussi le double discours. Il y a ce qui est dit, puis il y a ce qui est vraiment dit. Il y a les messages cachés, en fait.
6: Ouais. Après, ouais. En fait, il y a tellement de ressorts et de choses à dire et de façons de prendre un sujet. Donc, ouais, tout ce qui est caché, tout ce qui n'est pas dit, tout ce qui est. Il y a plein de façons, en fait, de traiter l'actualité, de faire son dessin. Ouais.
5: Je vais oser quelque chose, hein. Tu vas me dire, ouais, si je vais dans le mur.
6: Ose.
5: Est-ce que tu penses qu'il pourrait, dans cette activité-là, dans ce travail, dans le fait de le faire comme ça tous les jours, tu vois, il y a une dimension un peu de développement personnel, c'est-à-dire de traiter l'injustice, toute la violence qu'on observe, qu'on voit dans la politique, dans le monde, dans la société, de le déposer, de... Bah, à la fois d'attirer l'attention, puis à la fois pour soi, de survivre. Tu vois ce que je veux dire?
6: C'est une thérapie, tu veux dire?
5: Non, j'aime pas trop ce mot-là, parce qu'une thérapie, on parle de guérir.
6: Oh, oui, c'est vrai. Ça, oui,
5: là,
6: c'est
5: moi,
6: vrai.
5: J'aurais plus parlé d'élevement personnel, qui est de vivre. Enfin, de comment gérer au quotidien tout ce qui est entrant et qui anime, quoi, qu'on a quelque chose, il y a quelque chose à défendre.
6: Tu vois, j'aime bien le dessin d'observation, tout simplement. Des fois, genre, tu vois, quand je suis en vacances, moi, je suis avec mon carnet, je dessine des paysages, des trucs comme ça, juste pour le plaisir de dessiner, ou des personnages, des scènes, juste rien que ça, rien que le plaisir de dessiner, déjà, c'est quelque chose qui fait énormément de bien, moi, je trouve. Enfin, à moi, je pense à pas mal de gens qui aiment bien dessiner. Et donc, oui, après, le truc dessin de presse aussi, t'es toujours dans l'actualité. Ça peut être, moi, j'ai des collègues qui craquent un peu aussi par rapport à l'info qui est toujours un peu déprimante, un peu, tu vois, des fois, c'est un peu lourd, des fois, ça... Donc, le fait de dessiner fait du bien. Le fait de faire du dessin de presse, moi, c'est vrai que ça me fait du bien, j'adore ça. Après, des fois, c'est un peu compliqué parce que des fois, t'as un peu l'impression de faire toujours les mêmes dessins aussi parce que t'as toujours les mêmes sujets. c'est toujours les mêmes trucs qui reviennent. Qu'est-ce que je vais faire là? J'ai déjà fait 50 fois ce dessin sur le sujet-là. Et il faut essayer de trouver d'autres sorts, d'autres. Donc, après, forcément, tu fais un peu, des fois, les mêmes choses. Hein. Il y a ce côté-là aussi qui est un peu compliqué, des fois. Parce que quand on fait donc moi, depuis 16 ans, 17 ans maintenant, t'as un peu l'impression de revenir sur des trucs et d'être dans une impasse parce que tu dis, bah, voilà, j'ai encore. Qu'est-ce que je vais dire encore sur ce sujet-là et... Mais bon, pas souvent le plaisir il revient quand même quand tu recommences et puis tu te poses pas trop la question, est-ce que j'ai déjà fait? Peut-être tu vas refaire un dessin un petit peu autrement et tu vas. Voilà, donc c'était quoi le mot exact? Moi j'ai dit thérapie, toi tu disais quoi? Développement personnel.
5: Moi je disais plutôt développement personnel, mais c'est peut-être pas le bon mot non plus, tu vois. Parce que je me disais, bon, c'est vrai qu'on est beaucoup dans l'instant avec le dessin de presse, est-ce que tu as certains dessins, le fait de les. Quand tu l'as posé, il y a ce côté. Tu vois, comme ça c'est fait.
6: Ah oui, des fois, oui, je vois ce que tu veux dire. Oui, non, mais des fois, ça me fait cet effet-là, ouais.
5: Alors, genre, bon, bah, c'est fait pour eux, là. Enfin, oui. Tu vois, qui ont fait ça, qui génèrent une injustice, et donc c'est quelque chose qui... Voilà, et
6: oui,
5: puis...
6: Oui, je vois ce que tu veux dire. Effectivement. Effectivement, moi, il y a des...
5: Enfoncer le clou.
6: Pardon ?
5: d'enfoncer le clou, ouais. Un peu.
6: Ouais. Oui, il y a des fois, il y a des sujets, je suis là, mais il faut absolument que je fasse un dessin dessus. Je me dis ça, je veux pas laisser.
5: Passer.
6: Je veux absolument faire un dessin dessus et je veux réussir mon dessin aussi dessus. Voilà. Parce que des fois, ça m'énerve quand je suis pas arrivé à trouver, par exemple, sur un sujet. Un sujet que j'ai vu passer, il faut absolument que je fasse un dessin dessus et j'arrive pas à trouver le dessin qui va. Et ça me met en colère, je suis pas bien. Je suis là, merde, j'ai pas fait le dessin sur ce truc-là, il fallait en faire un. Mm. Voilà, effectivement. Donc, et quand j'y arrive, enfin, quand je suis content de moi, plus ou moins, quand je pense y arriver un petit peu, oui, effectivement, il y a cette satisfaction-là de voilà, là je l'ai fait. Après, ouais. Le dessin, il a sa vie. Après, il y a la frustration du truc de... Tous les dessins ne sont pas choisis par les rédactions. Il y a ce truc-là aussi, t'envoies des dessins. Alors maintenant, les dessins pas pris, tu peux les publier sur Internet. Mm. Et voilà, tu te dis, au moins, il est vu. Parce que des fois, t'as cette frustration. Putain, ils ne me l'ont pas pris, fait chier. Ils m'ont pris un autre dessin qui est... que tu trouves moins bien. Mm. Bon, tant pis, hein, c'est le métier, c'est comme ça.
5: Dans mes différents échanges avec les dessinateurs de presse, jusque-là, il y a ce côté-là où là, souvent vous restez vraiment dans ce... vous voulez pas compliquer les choses, on est dans l'instant, vous voulez rester... Vous êtes de... il y a une simplicité du rapport, au bon sens du terme, de l'ordre d'une fluidité, quoi. Et en même temps, ben, moi, quand je vois ça... Surtout dans un travail comme le tien, je me dis il y a quelque chose qui fait vraiment sens, qui est plus profond, parce qu'à un moment donné, des milliers, des millions de dessins comme ça, ça fait une œuvre. Et à un moment donné, il y a quelque chose qui est défendu, quoi.
6: Mm-hmm. Ouais, complètement. Bien défendu, mal défendu ou pas, mais effectivement, ça fait... Ouais, à la sortie, ça fait... Ouais.
5: Il y a un propos de fond, quoi.
6: Ouais, complètement. Oui, et puis oui, en plus tu parlais de simplicité, tout ça, on cherche tous, comme tu disais, c'est positif, parce que un dessin de presse, il ne faut pas que ce soit trop chargé.

0: Ouais, mais c'est passionnant. De faire simple, c'est dur, hein, souvent, en plus.
1: Ah ouf.
0: Voilà, on est d'accord, hein, dans tous les corps de métier, je pense que,
1: Ouais.
0: et notamment en création, de faire simple, c'est ce qu'il y a de plus dur. Ça paraît facile, moi, enfin, voilà, je vois souvent on est assez surpris parce que les gens pensent qu'en fait, voilà, on suit l'actualité, puis on a une idée, on fait un dessin, c'est facile. Ça paraît facile et j'ai l'impression que les gens pensent que voilà on sait tout dessiner, que c'est facile à dessiner, que c'est alors que oui on a des facultés, hein, c'est vrai, on a des à force de faire on sait dessiner, mais c'est pas si facile qu'on pourrait le croire, surtout quand on veut faire simple.
1: Ouais, ils mesurent pas tout le travail que c'est derrière, hein. C'est ce qu'on s'est aperçu avec ces rencontres et ces cafés satiriques et je pense pour le public, enfin ce que j'ai vu hein, dans des réactions du public, quoi, c'est de mesurer le boulot que c'est
0: Ouais, là en amont, bien
1: et
0: sûr. Ouais.
1: l'implication que c'est aussi, ce qu'on met au
0: Aussi, aussi, ouais. Indispensable, sinon tu peux pas. Tu peux pas tricher.
1: Non, on peut pas tricher, ouais.
0: Non, alors particulièrement, je pense en dessin de presse, oui. Ouais, je pense que tu peux pas tricher. Ça se verrait tout de suite, ça ferait pas des bons dessins. Il y en a, hein, mais on trouve, ça fait pas des bons dessins et ça marche pas.
1: Merci beaucoup, Xavier.
0: Bah, je t'en prie, merci à toi.
1: On retrouvera, je mettrai ton site internet sur la page de l'émission et puis
0: Oui, je te
1: aussi
0: remercie.
1: le lien vers Instagram et les réseaux sociaux pour pouvoir voir ton travail de plus près.
0: Avec plaisir.
2: 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Voilà, chers auditeurs, c'est tout pour aujourd'hui. C'était Maroussia pour l'émission Artomatique sur Radio Saint-Ferréol. Je vous souhaite une excellente semaine. À très bientôt. Au revoir.

Bonjour à toutes et à tous. C'est avec René Lebas et Edith Piaf que nous allons terminer ce tour d'horizon de la chanson réaliste. Tout d'abord, René Lebas. Elle est née en avril 1917 et à la fin des années 30, elle s'engage avec son frère dans le groupe 12 de la Fédération du Théâtre Ouvrier de France où l'on s'exerce au théâtre, à la poésie et à la chanson. En 1937, elle participe avec succès à un radio-crochet et débute au cabaret La Conga à Paris. Puis elle passe par le casino de Cabourg en 1938. Elle enregistre un premier disque en 1939 et signe un contrat avec Pathé en 1940 où elle enregistrera L'accordéoniste, chanson reprise plus tard par Edith Piaf. Étant d'origine juive, en 1940, l'occupation de Paris par les forces allemandes la contraint à passer en zone libre. Paul Misraki lui propose de créer Insensiblement au casino de Cannes. En juillet 1942, sa sœur cadette et son père sont emportés dans la rafle du Valdiv. Et sur les conseils de Francis Carco, elle décide donc de se réfugier en Suisse, à Lausanne. C'est là qu'elle enregistrera, en même temps qu'Insensiblement, De l'autre côté de la rue.

la Libération, elle revient à Paris et elle va être la première à enregistrer un disque dans les studios parisiens où, fin 1945, elle crée La Mer de Charles Trenet, qui ne pensait pas pouvoir la chanter lui-même. En 1948, de Léo Ferré, encore complètement inconnu, elle enregistre Elle tourne la terre.

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1: Puis elle interprétera Charles Aznavour, Jacques Brel, Francis Carcot, Francis Lemarque et Boris Vian. En 1956, Eddie Marnay et Émile Stern composent pour elle La Fontaine endormie, première chanson parlant de la Shoah. Et ce sera là un de ses derniers enregistrements. Parce que, on ne sait pas vraiment pourquoi, après un dernier concert en février 1963, elle met un coup d'arrêt à sa carrière et décide de se consacrer à la production de jeunes talents. Elle ne remontera jamais sur scène et s'éteint en 2009 dans la quasi-indifférence générale. Nous allons écouter La Fontaine endormie.

0: La vie d'Édith Piaf est moins linéaire et il n'est pas question ici de la retracer entièrement, mais seulement de nous intéresser aux principales étapes de son parcours en laissant de côté ragots et légendes. Édith Gassion est née le 19 décembre 1915. Son père est artiste de cirque, contorsionniste et antipodiste, et sa mère est chanteuse de cabaret et de rue connue sous le nom de scène de Lise Marsat. Édith, on sans doute n'aura pas une enfance facile. Elle est confiée, encore bébé, à sa grand-mère maternelle qui ne s'occupe pas d'elle. Et elle a environ 18 mois lorsque son père décide de la confier à sa grand-mère paternelle, patronne d'une maison close, où ce sont les prostituées de la maison qui s'occuperont d'elle. Elle a 7 ans quand son père la reprend avec lui pour vivre la vie d'artiste, de petit cirque itinérant. Et dès 9 ans, Édith chante après le numéro d'acrobatie de son père. En 1930, alors qu'elle a 15 ans, elle quitte définitivement son père pour chanter en duo dans la rue avec Simone Berthaud, dite Momone, qui deviendra son amie. Le 11 février 1933, elle accouche d'une fille, Marcel, qui mourra d'une méningite tuberculeuse 2 ans plus tard. C'est en 1934, alors qu'elle chante dans la galerie du Palais Berlitz à Paris, que Louis Métrier, pianiste de jazz, l'aurait remarqué et l'engage pour l'orchestre de Radio Vitus, une radio parisienne, pensant à juste titre d'ailleurs qu'avec cette voix, elle pourrait chanter du jazz. Puis elle est engagée par Louis Leplay pour son cabaret sur les Champs-Élysées. Piaf y chante principalement des chansons de Fréhel. C'est lui qui l'y choisit comme nom de scène, la môme Piaf, et ce, en raison de sa petite taille. Bon, l'assassinat de Leplay, le 6 avril 1936, remet en cause son début de carrière. Heureusement, Jacques Canetti lui ouvre alors son antenne. C'est là que son talent et sa voix hors normes sont remarqués par le compositeur Raymond Asso et par Marguerite Monod, compositrice et pianiste qui l'accompagnera tout au long de sa carrière. C'est elle qui composera, entre autres, les musiques de Mon Légionnaire, Hymne à l'amour, Milord, Les Amants d'un jour et bien d'autres. Cette même année, elle enregistre son premier disque, Les Mômes de la Cloche, chez Polydor, toujours sous le nom de la môme Piaf. Par la suite, c'est Raymond Asso qui, la faisant travailler pour en faire une chanteuse professionnelle de music-hall, lui proposera de s'appeler Édith Piaf.
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0: les voilà.
1: En 1946, elle interprète à la radio Miss Otis Regrette, une adaptation de Miss Otis Regrets de Cole Porter, avec au piano le compositeur et chef d'orchestre Robert Chauvigny, qui deviendra dès lors son accompagnateur officiel. Cette chanson, redécouverte en 1993, n'avait jamais été gravée sur disque.

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0: en 1954, alors qu'elle chante « Bravo pour le clown » en direct à la télévision, des clowns en hommage envahissent la scène et dansent avec elle.
1: Un clown est mon ami, un clown bien ridicule, et dont le nom s'écrit en gifle majuscule.

1956, elle écrit et chante sur une musique de Marguerite Monod, « Des amants d'un jour ». Chanson certainement la plus reprise par les chanteurs et chanteuses en France, mais aussi en Italie, traduite en cette langue en 1969 par Herbert Pagani. Moi, j'ai...

de février 1958 à février 1959, elle connaît une brève histoire d'amour avec Georges Moustaki, alors jeune auteur. Elle l'aidera, lui aussi, à se lancer dans la chanson. Et pour elle, il écrit « Milord ».

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En 1959, elle a un grave accident de voiture, ce qui fait empirer son mauvais état de santé et sa dépendance à la morphine. La chanteuse s'effondre sur scène durant une représentation à Dreux. Elle subit alors de nombreuses opérations chirurgicales et revient à Paris, mais en piteux état. Cependant, en 1961, pour soutenir Bruno Cocatrix et l'Olympia, menacée de disparition à cause de problèmes financiers, Édith Piaf, malgré un état de santé déplorable, donne une série de concerts. Et c'est dans cette salle qu'elle interprète une de ses chansons emblématiques, Non, je ne regrette rien.

En octobre 62, elle épouse Théophanis Lamboukas, et qu'elle surnommera Théo Sarapo. Avec lui, elle chante son dernier grand succès, Ça sert à quoi l'amour ?

Début 1963, Édith Piaf enregistre sa dernière chanson, L'homme de Berlin, écrite par Francis Lay et Michel Vendôme, avant de s'éteindre dans sa villa en octobre 1963. Son corps est transporté dans la clandestinité sur Paris, où sa mort est officiellement annoncée le 11. Plus de 500 000 personnes accompagneront le cercueil jusqu'au Père-Lachaise.

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1: Voilà, c'est fini pour aujourd'hui. Nous nous retrouverons le lundi 8 juin pour un nouvel épisode de Ça peut se dire en chanson. À bientôt.

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Salut le monde, salut les gens, vous qui écoutez votre radio locale préférée, c'est parti pour Melting Dub, une heure que nous allons passer ensemble à l'écoute de son plein de basses, évidemment. Et je commence avec l'artiste F Pneumonia, qui offre un son à la compilation For the People of Palestine, volume 2. C'est chez Common Tongue. Tous les dons iront donc aider la cause et surtout ces gens qui galèrent là-bas du côté de Gaza. Shepherds, Shepherds, tout de suite.

plutôt sombre, forcément mélancolique. Shepherds de F. Pneumonia pour la compilation For the People of Palestine, volume 2 chez Command Tongue. Allez donc découvrir. Et maintenant, Stormwise Sound et le morceau Calling avec la chanteuse Nao qu'ils déclinent sur leur Bandcamp avec plusieurs versions dub également.

tout en douceur ce titre de Stormwise Sound, Calling, avec la chanteuse Nao en invité. Et ça aussi, c'est très cool. C'est le retour de Mountain Dub à la production The Game of Vanity, un album très complet avec tous les invités qu'ils aiment faire jouer, chanteurs, chanteuses habituels, comme par exemple Jamal Roots sur le très rond Full Up.

Jamarot, j'adore sa voix sur le titre Full Up de Mountain Dub avec leur nouvel album The Game of Vanity. Je vous en conseille l'écoute si vous voulez planer. Et pour planer, il y a aussi la production Artix associée à Candy sur Phantom of Melodies, édité chez ODG Prod, gratos bien sûr, Lost in the Other Side. Très mélancolique aussi.

Artix et Candy, Phantom of Melodies, l'album chez ODG Prod, Lost in the Other Side, le titre. Vous écoutez toujours Melting Dub et nous allons partir en Inde avec l'artiste Psylens, Dub in Amber, son album, bien teinté d'ambiance traditionnelle indienne, évidemment. Et sans doute de spiritualité. The River Knows Bass.

The River Knows Bass de Psylance sur l'album Dub in Amber, qui est comme ça, un peu de bout en bout. Je passe à Skunky Connection avec Stardubs. Et on va partir dans le stepper tout doucement.

Stardubs, Skin Connection. Ça vient de paraître chez Dubmission, le label britannique. Interstellar Dub, un superbe 4 titres signé Drew ID. Tout est bon, j'ai eu du mal à choisir. Alors voici Four Chilis, que je vous conseille d'écouter avec un casque.

Drew Heidi for Chili's, extrait de l'opus Interstellar Dub chez Dub Mission. Ça vient de sortir, ça aussi, Bungaronix Resistencia. Bungaronix, c'est l'association de Vibronix avec Bungalow Dub. À chaque fois, une composition commune, mais déclinée en deux mix minimum, celui de Vibronix, celui de Bungalow Dub. Et je vous en ai choisi un de chaque. Voici Magma avec Lengua Larta au chant. Bungalow Dub Mix

SCT Magma, Bungalow Dub Mix, Lingua Larta au chant. Bungaronix, c'est l'association Vibronix et Bungalow Dub. Resistencia, c'est l'album. Et Sunker, Vibronix Mix, c'est le titre que je vous propose maintenant.

Funker, Vibronix Mix. Vibronix et Bungalow Dub, c'est Bungaronix et l'album c'est Resistencia. Je passe à cette autre association, Puck Dub et Ben Dub, sur le morceau Ocasius, décliné lui aussi en plusieurs versions, dont voici l'original. On continue de taper du pied.

Ocasius, Puck Dub et Ben Dub. Et je poursuis cette émission Melting Dub avec le producteur ukrainien King Imagine. L'album King Imagine in a Dub Conference part un peu dans tous les sens. C'est une production assez originale et expérimentale. Janosch Widim.

King Imagine, Janosch Redeem, album King Imagine in a Dub Conference. Et c'est la fin de cette session. Merci à toutes et tous pour votre présence encore et toujours à l'écoute. Et rendez-vous dans quelques instants sur internet rdwa.fr, rubrique émission musicale Melting Dub. Je vous laisse avec le projet du Belge Unlisted Fanatic, UFO Collective, où il invite plusieurs artistes à travailler avec lui sur l'album Out from Outer Space, qui vient de paraître très varié, avec des chanteurs et des chanteuses également. Neptune's Moon pour nous quitter. À la semaine prochaine. Portez-vous bien. Ciao.

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Allez, ciao. À la prochaine. 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

0: espèce de groove, un espèce de rythme continu, dansant et entraînant.
1: Alors voilà un mot qui reviendra fréquemment, ce groove, est-il défini ça?
0: C'est un balancement régulier qui invite à la danse.

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